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2: Carnet de voyage. Patrick Deville, vivant. Deville a passé son enfance près de l'estuaire de la Loire. Il a grandi dans l'établissement psychiatrique que dirigeait son père. Il y a vécu isolé ses toutes jeunes premières années et immobile. Et puis il est devenu un attaché culturel, un prof de philo, un écrivain voyageur. Plus d'une douzaine de romans titrés « Romans vrais ». Viva en est un, s'y croise Frida Kahlo et Trotsky, entre autres. Viva a été publié chez Fiction et Compagnie en 2014.
3: Traven chevauche dans le Chiapas, décrit l'enfer des bûcherons de l'acajou, le travail forcé, les oreilles coupées, soutient la révolte des Chamulas. Un pont de lianes se déchire et Traven tombe dans la rivière avec son cheval, se brise une jambe et reprend ses notes. Extrait. L'Indien prolétaire lutte au Mexique pour sa libération, pour accéder à la lumière du soleil. C'est une lutte de libération sans équivalent dans l'histoire de l'humanité. Dans son roman, un général sort de la jungle. Il fait du général Augusto César Sandino l'ancien ouvrier de Tampico, le révolutionnaire Juan Méndez. Les conseils que donne Traven aux Indiens sont ceux que donnait Rhett Marut en Bavière. Si vous voulez gagner et rester gagnant, il vous faudra brûler vos papiers. Beaucoup de révolutions ont éclaté et ont ensuite échoué simplement parce que les papiers n'avaient pas été brûlés comme ils auraient dû l'être. Au Kazakhstan, Trotsky reprend la vie sauvage de son enfance, les longues marches avec sa chienne Maya. Il dort, loin des villages, avec un extrême plaisir tout entier concentré dans un retour à la barbarie, dormir en plein air, manger à ciel ouvert du mouton préparé dans un seau, ne pas se laver, ne pas se déshabiller et par conséquent ne pas s'habiller, tomber de cheval dans une rivière. Il écrit à ses amis et pour le reste, ça donne à la lecture comme 20 ans plus tôt dans les prisons du tsar. Retrouve sa vocation de reclus ou d'ermite. Dans la cellule de la forteresse Pierre et Paul, il lisait les classiques de la littérature européenne. Étendu sur ma couchette de prisonnier, je m'enivrais de délices physiques, qui doit être celui des gourmets quand ils sifflent des vins fins ou sucent des cigares aromatiques. C'était mes meilleures heures. Il parvient à se faire envoyé jusqu'au Kazakhstan des caisses de livres. Même au temps de la guerre civile, je trouvais dans mon wagon des heures pour parcourir les dernières nouveautés de la littérature française. Il envisage un temps de s'enfuir par la frontière chinoise, puis laisse tomber. Staline prend pour lui la décision et l'expulse. En 1929, Trotsky débarque à Istanbul sous la double menace des staliniens et des russes blancs exilés. Le proscrit est protégé par Kemal Atatürk, qu'il avait soutenu du temps qu'il était chef de l'armée rouge. Il loue une maison sur l'île de Prinkipo et aussitôt se met à écrire. Le voilà sur la touche. On m'a demandé plus d'une fois et on me demande encore « Comment avez-vous pu perdre le pouvoir ?» Le plus souvent, cette question révèle que l'interlocuteur se représente assez naïvement le pouvoir, comme un objet matériel qu'on aurait laissé tomber, comme une montre ou un carnet qu'on aurait perdu. L'île de Prinkipo, c'est encore l'île d'Elbe plutôt que Sainte-Hélène. Chaque jour, c'est la pêche en bateau, l'aube violette sur la mer, la lecture de la presse en français et en allemand. Il s'assoit à la table, écrit « Ma vie », et peu à peu devient l'écrivain qu'il voulait être. Lorsque j'ai esquissé pour la première fois ses souvenirs, Il m'a semblé que je décrivais, non pas mon enfance, mais un voyage d'autrefois dans un pays lointain. Puis c'est le départ pour Marseille, à bord du Bulgaria. Les mois d'errances et de planques dans plusieurs villes de France. La clandestinité près de Grenoble, avant que le gouvernement des sociaux-démocrates de Norvège n'accepte d'accueillir l'apatride. C'est le premier procès de Moscou. L'extermination des vieux camarades et des héros d'octobre. Les réquisitoires du procureur Vichinsky. « Je demande que ces chiens enragés soient tous fusillés jusqu'au dernier. » Trotsky sait bien que c'est lui, le dernier chien. Sa résidence norvégienne devient une citadelle. Entouré de gardes du corps, il est menacé de mort par le Gepäude de Staline et la Gestapo de Hitler. La maison est attaquée, des archives sont volées, les sociaux-démocrates sont incapables d'assurer sa sécurité. Trotsky écrit au ministre de la Justice, Trugvelli, « Vous et votre premier ministre Pleutre, vous serez des réfugiés, chassés de votre pays dans 2 ans. » Ce sera 4 ans. En 40, le roi Haakon et ses ministres devront fuir vers l'Angleterre. Ils confieront le transport des réserves d'or de la Banque nationale au poète Nordahl Grieg. Lorsque Trotsky et Natalia embarquent à bord du pétrolier russe, en partance pour Tampico, le chef nazi norvégien, Kiesling, voit la proie s'envoler et ses mâchoires se referment sur le vide. Il aurait été plus simple de le livrer à la légation russe. Il l'aurait probablement expédié à Moscou dans une urne. Depuis 2 ans, Trotsky tourne en rond dans son bureau de Coyoacán, essaie à nouveau de peser sur l'histoire, crée la 4e internationale. Si pour le développement des forces productives matérielles, la révolution est tenue d'ériger un régime socialiste de plan centralisé, pour la création intellectuelle, elle doit, dès le début même, établir et assurer un régime anarchiste de liberté individuelle. Traven vient d'achever la composition du cycle de l'Acajou. Il quitte sa finca d'Acapulco. Sous le nom de Crofts, il s'installe à Mexico, rue du Rio Mississippi. On mettra 20 ans encore à élucider le mystère de ses multiples identités. Maintenant, c'est 39 et Trotsky est un homme seul. Diego Rivera et Frida Kahlo l'ont rejeté. Le beau Van s'en va reprendre ses études de mathématiques. Breton ne se préoccupe pas beaucoup de la Fiari. La 4e internationale est une usine à gaz. Dès qu'un groupe trotskiste atteint 6 membres, il se scinde. Barcelone est tombée en janvier. Au mois d'août, Staline, au fait de son pouvoir conclu avec Hitler, le pacte de non-agression Molotov-Ribbentrop, et Victor Serge publie « S'il est minuit dans le siècle ». Trotsky aimerait le retrouver, celui-là. Ils ne se sont pas revus depuis 1927. Ils se sont brouillés à propos d'articles parus dans Partisan Review. Viktor Lvovitch Kibalčič fut anarchiste en Belgique, comme Red Marut le fut en Allemagne, et comme lui opposé à l'illégalisme, aux attaques de banques de la bande à Bono. Par solidarité anarchiste, il avait pourtant couvert la cavale de ses amis, de Jules Bono, de Raymond Lascience. Ça lui avait valu 5 ans à la prison de la Santé. Après quoi, il avait gagné la Barcelone, participé à la grève générale de 17, choisi le pseudonyme de Victor Serge pour publier dans Tierra y Libertad. Puis il s'était éloigné des mouvements anarchistes pour soutenir à Moscou la révolution. Il s'était rapproché de Trotsky et l'avait suivi dans l'opposition de gauche. Ça lui avait valu 3 ans de déportation dans l'Oural. La guerre d'Espagne est perdue. Les conflits à l'intérieur du mouvement révolutionnaire ont amené le franquisme au pouvoir. C'est ce que Trotsky redoutait. Lequel écrivait avant la défaite cette phrase à laquelle Traven pouvait souscrire. « Les marxistes peuvent marcher ici, la main dans la main avec les anarchistes, à condition que les uns et les autres rompent implacablement avec l'esprit policier réactionnaire, qu'ils soient représentés par Joseph Staline ou par son vassal Garcia Oliver. Juan Garcia Oliver, qui, comme Victor Serge, fut actif dans la grève générale de 17, était devenu pendant la guerre ministre anarchiste de la justice. Il est déjà exilé au Mexique et mourra à Guadalajara. Maintenant, c'est 40, le monde est en flammes et on oublie Trotsky. Seuls les assassins pensent encore à lui. Assis à son bureau, il entame la rédaction de son testament. Entend un bruit, sursaute, lève les yeux, reprend son écriture. C'est Natalia, coiffée d'un chapeau de paille et un sécateur à la main, qui s'éloigne de ses rosiers et vient juste de venir à la fenêtre de la cour et de l'ouvrir plus largement pour que l'air puisse entrer librement dans la chambre. Je peux voir la large bande d'herbe verte le long du mur et le ciel bleu clair au-dessus du mur et la lumière du soleil sur le tout. La vie est belle. Que les générations futures la nettoient de tout mal, de toute oppression et de toute violence, et en jouissent pleinement. Le général Kotov et sa compagne Caridad sont à Mexico, ainsi que le fils de celle-ci, Ramón Mercader del Río. 3 ans plus tôt, le brillant jeune homme a été soustrait au front espagnol et expédié à Moscou afin d'y suivre une formation à l'assassinat. On lui a construit une première légende. Il est devenu le Belge Jacques Mornard. Sous cette identité, on l'a chargé de séduire à Paris la militante trotskiste Sylvia Hedgeloff. À Mexico, il est à présent le Canadien Frank Jackson et explique à Sylvia qu'il a fui l'Europe pour échapper à la guerre et s'est procuré un faux passeport. Ramón Mercader n'a pas été le seul à avoir été formé pour tuer Trotsky. Des agents en sommeil attendent qu'on les réveille. L'avatar Frank Jackson est encore en 3e ou 4e position et d'un coup, après l'échec de Siqueiros, le voilà en première ligne. C'est sa mère et Kotov qui l'en informe. Maintenant, c'est à lui de jouer. 4 jours après le premier attentat, l'innocente Sylvia présente son fiancé au Rosmer et au proscrit. Jackson devient un habitué de la rue Vienna. Il entreprend d'écrire un article de soutien à Trotsky et voudrait le lui faire lire. Il achète un piolet d'alpiniste dont il fait raccourcir le manche. Il s'entraîne à le planter dans une souche.

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1: C'est jaunâtre et blanchâtre et tout parcouru de filaments, cette manière d'aligot que nous sommes. Et de cela naît la pensée politique et parfois la poésie. Difficile de distinguer là-dedans l'épinière et la substantifique et la glande pinéale où Descartes voyait l'âme. Le grand bec métallique est entré profond de 7 centimètres. Un hurlement terrible, dit-on. Le vieil homme maîtrise son agresseur, exige que Joe Hansen, déjà en train de le tabasser, l'épargne pour qu'il parle. Crie son amour pour Natalia et demande que Sieva ne le voit pas en rentrant de l'école. Dans l'ambulance, il continue de donner des directives pour l'enquête. À l'hôpital de la Cruz Verde, le docteur Venceslao Dutrem note une paralysie du bras droit et des mouvements saccadés du bras gauche. Les neurones tentent de rétablir leur liaison synapsiale autour du puits creusé. On pratique une trépanation, une fenêtre carrée de 5 cm de côté pour descendre, extraire à la pince les fragments osseux. C'est l'œdème, l'écoulement de la matière grise. Lentement, une molle purée comme du volcan du crâne ouvert, un lent flot mou de lave ou de bave. Et pourtant, là-dedans, encore des éclairs de conscience chaotique. Un fils voit son père mort du typhus. Une aube, couleur de lilas sur les steppes autour du village d'Indianovka, un cheval, une odeur de ferme et d'écurie. Encore de la beauté à traîner dans cette morve graisseuse résillée de vaisseaux sanguins. Le parfum résineux des pins de Principo et les eaux violettes de la mer. Ça s'éteint le lendemain, en fin de journée. Il meurt de n'avoir pas écouté la phrase pascalienne, de n'être pas demeuré en repos dans une chambre, un cachot, un wagon, lui qui pourtant louait la réclusion. Citation. En fin de compte, je ne puis me plaindre de mes prisons. Elles furent pour moi une bonne école. Je quittais ma cellule, solidement verrouillée de la forteresse Pierre et Paul, avec un certain regret. Il y régnait un tel calme, un silence toujours si égal. On y était idéalement bien pour un travail intellectuel. Cette agonie, peut-être, est son triomphe, lui qu'on allait oublier. Le piolet planté dans le crâne comme la dague dans le dos de César et le couteau dans la poitrine de Marat. Une fin grandiose pour le saint ermite contrarié, le matérialiste athée qui n'aimait pas la vie matérielle. Et le beau Van se souviendra plus tard des mots de Trotsky lors d'une ennuyeuse promenade, tous les deux dans les rues sombres de Barbizon. S'habiller, manger, toutes ces misérables petites choses qu'il faut répéter de jour en jour. Enfin, ça n'est plus la peine. Pendant les quelques semaines qui ont séparé les deux attentats entre mai et août 40, Trotsky essayait encore de localiser ceux que la guerre éparpillait, et parmi eux Victor Serge. C'était trop tard déjà pour gagner le Havre où Saint-Nazaire envahit. À Marseille, on pouvait encore espérer fuir l'Europe. Ce n'est qu'en mars 41 que Victor Serge et son fils Vladi embarqueront à bord du capitaine Paul Lemerle en partance pour les Antilles, une vieille bassine que la guerre sauve de la casse. Ils retrouveront à bord d'autres fuyards, André Breton et André Masson, Claude Lévi-Strauss, Wilfredo Lam. Breton sait bien qu'il lui est inutile d'aller frapper à la porte de Diego et Frida. Après un bref séjour auprès d'Aimé Césaire, il compose avec Masson « Martinique charmeuse de serpents ». et gagne New York. Le visa d'entrée aux États-Unis et même le visa de transit sont refusés à Benjamin Perret en raison de son passé politique. Après avoir été expulsé du Brésil pour trotskisme au début des années 30, avoir combattu en Espagne dans la division de l'anarchiste Durruti, Benjamin Perret est emprisonné à Rennes jusqu'en juillet 40. Parvient à fuir Marseille en novembre 41 à bord du Serpa Pinto à destination de Veracruz avec escale à Casablanca et la Havane. Depuis le Brésil, où il avait traduit « Littérature et révolution » de Trotsky vers le portugais à partir de l'édition espagnole, Benjamin Perret avait entretenu une correspondance avec le Bovan. À Mexico, il collaborera aux publications catalanes de Bartomeu Costamic. Quetzal et Ediciones Iberoamericanas, sous le pseudonyme de Peralta, et travaillera ses propres textes. Études indianistes et poétiques, proches de celles de Travène. Il parviendra de loin en loin à établir le contact avec Maurice Nadeau et Robert Rius, engagés dans la résistance et éditeurs de la revue La Main à Plume. Rius sera fusillé par les nazis un mois avant la libération. Après ces parcours labyrinthiques et sublunaires que connaissent les apatrides et les révolutionnaires sans papier, Victor Serge et son fils Vladi parviendront enfin eux aussi à Mexico, après avoir été un temps emprisonnés à la Havane. Lázaro Cárdenas leur octroie un visa et ils sont accueillis à l'aéroport Benito Juárez par Bartomeu Costa Amic et Julian Corkin, fondateur du PUM. Ils se rendent aussitôt rue Viena auprès de Natalia et de Sieva. Victor Serge et Natalia Sedova classeront les derniers papiers du proscrit, rassembleront leurs souvenirs, entreprendront d'écrire ensemble une vie et mort de Léon Trotsky. Dans les années qui suivent, Victor Serge poursuit son travail et envoie aux revues articles et essais. Rédige ses « Mémoires d'un révolutionnaire », des poèmes et ses romans « Les derniers temps » et « Les années sans pardon ». Parfois il doute, se demande si c'est bien la peine d'écrire, seulement pour le tiroir à 50 ans passés, avec la perspective d'un avenir obscur et sans exclure l'hypothèse que les tyrannies ne se maintiennent plus longtemps qu'il ne me reste à vivre. De loin en loin, il rencontre de manière plus ou moins clandestine les soutiens de l'opposition de gauche et du PUM. Jean Malaquais, Julian Corkin, Paul Rivet, Benjamin Perret et le poète péruvien César Moreau. Ils se savent menacés par les fascistes et par les staliniens. Dans les cafés de Mexico, on commente déjà notre prochain assassinat. Gorkin est gravement blessé à la tête lors d'un attentat et doit subir comme Trotsky une trépanation, mais survivra. En 47, l'année où paraissent Under the Volcano et Van Gogh le suicidé de la société, Benjamin Perret parvient à regagner Paris. Cette même année 47, Victor Serge, comme Tina Modotti 5 ans plus tôt, meurt mystérieusement au fond d'un taxi mexicain.

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1: Last drink. Les débris de verre sont d'une bouteille de gin. Des tessons scintillent à la lumière de juin. Il est allé voir voler les éders sur les collines de l'Écosse et revenu à Ripe. Pendu tête en bas comme le consul dans l'arbre séphirotique. Perfectamente borraco. Les odeurs fétides au fond de la barranca sont les vomissures sur le plancher de la chambre anglaise. Il a descendu le gin et avalé les barbituriques de margerie trouvées dans un tiroir. Il rejoue une phrase de Lunar Caustique. Il lance la bouteille contre le mur de toutes ses forces. Il vomit. Mais la dernière phrase amenait la rédemption. Bill Plantagenet partait se battre en Espagne et montait à bord du Mar Cantabrico, car c'était là son bateau, celui sur lequel il embarquerait pour son voyage nocturne sur la mer. Il n'y aura plus de navire où piquer la rouille jusqu'à faire apparaître le brillant du fer. Sur le comptoir du Farolito, le consul dessine une carte de l'Espagne dans la petite flaque de mescal. Au fond du kaléidoscope de l'ivresse, les dernières images, la vie simple et impossible que voulait Yvonne avec lui. Une ferme, une vraie ferme, avec des vaches, des cochons, des poulets, une grange rouge aussi, des silos, des champs de blé et de maïs. Il a vendu son âme au dieu aztèque du mescal et au dieu celte du gin. Il est allongé sur le sol de la chambre, coupable de n'avoir été ni son père, le viril marchand de coton, ni Grieg, le beau héros solaire. Coupable de n'avoir pu être père à son tour, parce que son frère Wilfried l'avait emmené enfant visiter l'Anatomy Museum de Paradise Street à Liverpool. Elle lui avait montré les bocaux de bites et de couilles, dévorés de chancre, supposés mettre en garde les marins. Il est un enfant terrorisé devant les monstres en suspension dans le formol. Lui dont l'existence fut le fruit d'un hasard de 5 minutes, peut-être de 5 secondes, dans la vie d'un marchand de coton. Le consul observe son voisin la ruelle sous la douche et ce hideux paquet de nerfs bleus et douillis à l'élasticité cucumiforme, ornant le bas d'un estomac tout béat d'inconscience fumeuse qui avait pénétré le corps de sa femme pour y prendre son plaisir. Le consul baise une petite putain vérolée au fond du Farolito pour s'interdire le corps d'Yvonne si jamais le risque survenait de succomber à l'amour. Et les miliciens fascistes l'attendent au comptoir. Il aimerait s'asseoir au fond du fauteuil vert en rotin sur la terrasse de Cuernavaca. Autour de lui, c'est la paix du White Cottage dans la lumière dorée d'un soir de juin. Le dernier soleil anglais éparpillé dans les frondaisons des grands chênes. Il sait bien qu'au fond, il est un enfant anglais, un petit lecteur de Jeannot Lapin. 4 ans plus tôt, son ami Dylan Thomas est mort noyé dans l'alcool. C'est une belle mort britannique. Il sourit. La mort des poètes est moins emphatique que celle des Césars, dont on recueille les derniers mots. C'est aussi souvent plus rigolo. Aldous Huxley, privé de la parole, griffonne un billet pour en finir et demande « LSD sans micro ». Le docteur Saltas, lors de sa dernière visite au chevet d'Alfred Jarry, s'inquiète de ses dernières volontés, de ses ultimes souhaits, lui demande s'il veut quelque chose, et le visage s'illumine. Ce quelque chose était un cure-dent. Tout est dans Jeannot Lapin, sourit le concile. Maintenant, c'est la nuit. Il est seul dans le silence, confond Yvonne et Yann et Marjorie. Il n'y a plus d'alcool. De quel droit osait-elle, ne fût-ce qu'insinuer qu'il n'était pas dans son état normal, à son avis, alors qu'il avait stoïquement souffert les tortures des damnés de l'asile pour ses beaux yeux à elle, tout au long des 25 pleines minutes qu'il n'avait pas touché le plus petit verre. Il a menacé Marjorie. Elle est partie se réfugier chez une voisine. Il lui a encore cogné dessus. Elle le retrouvera mort étouffé par ses vomissures. Les fascistes Sinarquistas bouscule le consul, l'accuse d'être un espion. Droit au comptoir, le consul sirote son mescal et se moque bien de la rédemption ou de la syphilis. Attends les flammes rouges de l'enfer. Il est ivre au dernier point. What's your name? Shouts a policeman. William Blackstone. You are Juden? No, just Blackstone, repeated the consul. William Blackstone, l'érudit de Cambridge, parti vivre au milieu des Indiens d'Amérique, sort du Farolito calme et sans tituber. C'est la nuit et la tempête. Le consul libère le cheval volé du pelado et frappe sa croupe. Les fascistes lui tirent une balle dans le ventre et il tombe. Le cheval emballé s'enfuit sous l'orage. Au hasard de la forêt, il piétinera Yvonne, partie à la recherche du consul. Riders on the storm. On jette le corps du consul au fond de la barranca et un chien mort après lui. This is Vihent, le vieux violoniste prie pour lui, la Virgen de la Soledad. Il s'est traîné vers le lit et s'est allongé sur le dos. C'était le désastre, l'horreur d'un réveil tout habillé le matin à Oaxaca, comme chaque matin à 3h30 après le départ d'Yvonne, Oaxaca, où il s'était évadé nuitamment de son hôtel Francia, encore tout endormi. Mais il n'y aura plus de réveil. C'est juin 57. C'est 20 ans après le miracle de Cuernavaca et 10 ans après l'apparition du volcan. Il sourit. Il ne l'a pas eu, le dieu de la conscience petite bourgeoise qui n'aime pas les poètes. Il n'est pas parvenu à lui enlever son atroce lucidité. Si notre civilisation se mettait à dessouler pendant 2 jours... elle mourrait de remords, le troisième. On dit que l'argent, c'est bien inodore. Le pétrole est là pour vous démentir, car à Tampico, quand ça s'évapore, le passé revient qui vous fait vomir. Signé Pierre Macorlan.

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1: La grande roue. Tout commence et tout finit toujours à Tampico, disons. Ici, dans cette chambre de l'hôtel Camino Real, dont le bar, comme au fond d'une ville sous couvre-feu, ferme à l'heure du dîner. Ou le lendemain midi, plus loin, sur cette longue avenue Hidalgo, numéro 1403, où se tient le restaurant El Porvenir, d'Est 1923, et la devise de cet avenir qui ouvre, par-delà les quatre voies, sur le cimetière dont on voit se dresser les croix blanches au-dessus du mur d'enceinte, prétend que on est mieux ici qu'en face. Avec Philippe Olé Laprune, l'auteur de « 100 ans de littérature mexicaine », nous commandons des tortillas de crabe sur le conseil d'Augusto Cruz Garcia Mora, qui vit ici et vient de publier son premier roman, Londres después de medianoche, et intégrera peut-être le prochain volume, 200 ans de littérature mexicaine. Dans Le trésor de la Sierra Madre, Traven décrit avec précision comment on pêche dans les lagunes de Tampico les crabes de vase en les abattant à la viande. Devant nous, entre le cimetière et le restaurant, passent dans un sens les pick-up bleus de la police maritime, équipés de mitrailleuses sur trépied, servis par deux hommes en gilet pare-balles et casque lourd. Et dans l'autre sens, les mêmes pick-up sous camouflage vert et brun de l'armée, dotés du même équipement, mais que protège en convoi un blindé sur roues. Depuis Macorlan et la chanson de Margaret, la poudre blanche s'est substituée à l'or noir. Au bruit des piqueurs de rouille, le claquement sec des rafales de Cuerno Chivo, la corne de bouc, qui est le petit nom de la Kalachnikov. Les forces de l'ordre sont prises sous le feu croisé de la guerre que se livrent ici deux cartels, celui du Golfe et celui des Zetas. Tout cela excite l'appétit et nous demandons un vieil handheld décibel, ces alevins d'anguilles comme des vers blancs très fins que le vieil ange affirme aller chercher à la pelle chaque matin en face dans le terreau des sépultures. Personne n'a écouté Artaud, qui avait pourtant raison. Il est assez évident que seule la légalisation pourrait mettre fin à ces guerres, que la proportion de toxicomanes est faible parmi les dizaines de milliers de morts mexicains du narcotrafic, et que la prohibition ne sert que la violence et la bêtise, la négation des valeurs que furent la simplicité, la générosité, la frugalité, la pitié et l'amour des paysages, la fraternité des misérables et des gueux, l'aumône dans le volcan, faite par l'unijambiste au cul de jatte, la bonté des petites gens et des perdants. Et, comme si tout cela n'était pas assez, le journal El Sol de Tampico nous déconseille de rentrer à pied, pas seulement pour déjouer les risques d'enlèvement de poètes français impécunieux. Des crocodiles sortent des lagunes les nuits de grande pluie. On voit dans les phares les yeux jaunes au bord de la route, le long du Rio Panuco, qui est la frontière entre l'état de Veracruz et celui de Tamaulipas, et le long de son dernier affluent que des marins anglais nostalgiques des docks de Londres ont baptisé Tamesi. Dans le vieux centre, près du port fluvial, j'ai rendez-vous avec l'historien Marco Flores. Les deux belles places à angle droit, Libertad et Armas, sont bordées d'immeubles Nouvelle-Orléans, bâtis du temps de la prospérité pétrolière, aux balcons de fer forgés en surplomb, sur des arcades ombragées. Là se tient le kiosque de billets de loterie dont s'approche Bogart dans le trésor de la Sierra Madre. Sur une pelouse envahie d'oiseaux noirs à la longue queue qui sont des tordos, un orphéon au dôme de mosaïque. Au milieu du fouillis des marchands d'objets en plastique coloré et de vêtements qui jonchent le sol, nous descendons vers la gare à l'abandon, où Trotsky et Natalia ont embarqué en janvier 1937 dans le train Hidalgo du président Lázaro Cárdenas. Devant les rails mangés d'herbes folles, On imagine le suicide d'Anna Karénine sur les voies du Nijni Novgorod et la mort de Tolstoï dans la gare d'Astapovo. Et le grand incendie devant ces quais du pétrolier Essex Isles en 27, dans lequel tout l'équipage avait péri. Marco Flores me confirme qu'à l'époque où Traven habitait ici, le quartier d'Altamira et Sandino, celui de Naranjo Veracruz, anarchistes et anarcho-syndicalistes, travaillaient encore main dans la main. Avant que les syndicalistes ne deviennent corporatistes et se soucient davantage de leurs privilèges que de la révolution. Aujourd'hui, la boucle est bouclée. L'actuel président du Mexique, Enrique Peña Nieto, du Parti Révolutionnaire Institutionnel, le PRI, vient d'annoncer à Londres la privatisation de l'entreprise publique Petroleos de Mexico, Pemex. Comme à Londres, il y a 75 ans, le président Lázaro Cárdenas était allé annoncer aux actionnaires des pétroles britanniques, parmi lesquels Arthur Lowry, leur nationalisation. Et pour bien montrer qu'il n'y a plus d'État et qu'ils sont devenus les rois du pétrole, les deux cartels viennent de bloquer en janvier dernier les rues de leurs quartiers respectifs à l'occasion de la fête des rois mages. Pendant que des guetteurs en armes les protégeaient, des hommes encagoulés ont sorti de leurs véhicules tout-terrain des cadeaux pour les enfants, des billets de 100 pesos pour les pauvres, des roscas de reyes, des galettes de roi décorées de fruits confits et de ce qui ressemble à du sucre glace qu'ils sont allés distribuer ensuite aux malades dans les cliniques. Bonnes actions de dames patronesses, par eux-mêmes filmées et aussitôt mises en ligne à la gloire du narcotrafic et de ses prestations sociales. Le Mexique est un pays auquel un étranger ne peut pas comprendre grand-chose. La plupart des Mexicains n'y entendent rien non plus. Enfermé dans cette chambre, je reprends une dernière fois les carnets et les chronologies emmêlées de toutes ces pelotes. Nous sommes le 21 février 2014. C'est aujourd'hui le 70e anniversaire de l'affiche rouge des 22 résistants étrangers fusillés par les nazis au Mont-Valérien le 21 février 1944. C'est aujourd'hui le 80e anniversaire de l'assassinat de Sandino à Managua, le 21 février 1934. 15 jours après le rendez-vous manqué de Trotsky et de Nadeau à Paris. On écrit toujours contre l'amnésie générale et la sienne propre. Il y a 17 ans, ce soir, le 21 février 1997, j'étais à Managua, Nicaragua, au pied de la grande effigie de Sandino, sur la colline de Tizcapa, près de la statue équestre dynamitée du dictateur Somoza, commanditaire du meurtre, et m'étonnais de n'y voir aucune cérémonie. J'assemblais alors des bribes autour de la vie de Sandino, comme ce soir des bribes autour de celle de Jean Van Heijnoort, le beau Van, le grand témoin. J'ai vécu 7 ans auprès de Léon Trotsky, d'octobre 1932 à novembre 1939, hormis quelques interruptions. J'étais membre de son organisation politique et je devins son secrétaire, traducteur et garde du corps, avait écrit Jan Van Heijnoort. Le beau Van a quitté Coyoacán pour aller préparer un doctorat de mathématiques à New York, tout en travaillant au classement des archives de Trotsky à Harvard. En août 40, c'est dans la rue qu'il apprend l'assassinat à la une d'un journal. Trotsky, wounded by a friend in home, is believed dying. Il est persuadé que Ramon Mercader ne l'aurait pas abusé, cet homme qui s'est présenté sous le nom de Jacques Mornard et se prétendait belge, détenteur d'un faux passeport canadien au nom de Frank Jackson. Un Belge et un Espagnol parlant français ne se différencient pas de la même façon d'un Parisien, a-t-il écrit. Jamais il n'aurait ouvert la porte de la rue Vienna à un individu aussi suspect. Jamais, surtout, il ne l'aurait laissé entrer sans être accompagné et sans avoir été fouillé seul dans le bureau de Trotsky. Pendant plusieurs années, seule l'étude des mathématiques me permit de conserver mon équilibre intérieur. L'idéologie bolcheviste était pour moi en ruine. Il me fallait bâtir une autre vie. Jean van Eijenhoort, qui a utilisé dans la première moitié de sa vie davantage encore de pseudonymes et de faux papiers que Traven, est devenu, sous son nom véritable, un chercheur connu de tous les mathématiciens, professeur de philosophie à la New York University et à Columbia, l'un des meilleurs spécialistes de l'œuvre mathématique et logique de Kurt Gödel. Il n'écrira l'histoire de sa première vie qu'à la fin des années 70. Voilà pour la raison, mais il y eut aussi la passion. Lui, qui fut brièvement l'amant de Frida Kahlo, s'est par la suite marié assez souvent. La quatrième fois, avec Anna Maria Zamora, fille d'un avocat de Trotsky. Assez vite, ils ont divorcé, quelques années plus tard, se sont remariés, puis se sont à nouveau quittés. En mars 1986, il est venu lui rendre visite au Mexique et elle l'a assassiné de 3 balles dans la tête pendant son sommeil, avant de se suicider. On a enterré le beau Van au Panthéon Frances de Mexico, où reposait déjà depuis 40 ans Victor Serge.

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1: Pour qui se souvient encore de Paul Gégauf, des petites bandes parisiennes, du nouveau roman et de la nouvelle vague, la mort du beau Van évoque celle du beau Paul, assassiné 3 ans avant lui de 3 coups de couteau dans une chambre d'hôtel en Norvège par sa dernière et jeune épouse. Et ce genre de fin pendait au nez de Diego Rivera, lequel sans doute avait retenu la leçon du coup de couteau parisien d'une amante délaissée. Après qu'ils avaient divorcé à Mexico en novembre 1939, Diego et Frida s'étaient remariés à San Francisco en décembre 1940, 6 mois après l'assassinat de Trotsky. À un ami médecin, Frida confie alors que le remariage fonctionne bien. Peu de disputes, une meilleure entente mutuelle et en ce qui me concerne, moins d'enquêtes du genre chiante sur les autres dames qui parfois viennent soudain occuper une place prépondérante dans son cœur. Bref, toi pouvoir comprendre que j'ai enfin admis que la vie est ainsi faite et que tout le reste n'est que foutaise. Frida, de son côté, choisit pour amant le peintre catalan José Bartoli. Et pendant quelques années, la vie continue, même si peu à peu le corps se disloque. En 50, elle est à nouveau opérée de la colonne vertébrale et reste près d'un an à l'hôpital. En 53, on l'ampute de la jambe droite. Frida s'enferme dans la maison bleue et n'en bouge plus. Au milieu des bidons de Démerolles et des volutes de marijuana, elle écrit dans son journal « Des pieds ». Est-ce que j'en voudrais si j'ai des ailes pour voler? Elle compose des poèmes tristes comme des boléros. En juillet 54, quelques jours après avoir défilé en fauteuil roulant à la tête d'une manifestation contre le coup d'État qui vient de chasser du pouvoir Jacobo Arbenz au Guatemala, Frida meurt. On l'allonge sur un lit, maquillée, coiffée, vêtue d'un 8 piles. Diego Rivera coupe les veines de ses poignets au scalpel avant l'incinération, fait recouvrir son cercueil du drapeau rouge à la faucille et au marteau. Depuis longtemps, Diego Rivera a mis un genou en terre, prononcé son autocritique et réintégré le clan des staliniens. On accompagne Frida Kahlo jusqu'au Panthéon des Dolores, où repose depuis 12 ans son ancienne amie et rivale, Tina Modotti. Un an plus tard, Diego Rivera épouse Emma Hurtado, et la Maison Bleue devient un musée après qu'il a empilé les bidons de Démerolles et tout un fourbi dans une salle de bain qu'il fait murer. En novembre 57, il est à Acapulco et peint 52 couchers de soleil, rentre d'urgence à Mexico, et meurt le 24 novembre de son cancer du pénis, 6 mois après la mort de Lowry. La revue Impacto consacre un long reportage photographique à ses funérailles. Sur l'une des images, on voit Lupe Marin, la deuxième épouse, les yeux cachés par de grandes lunettes noires qu'il faut ceinturer au moment où elle se jette sur David Alfaro Siqueiros pour l'empêcher de prendre le micro. Celui-là, comme bientôt Ramon Mercader qui va sortir de prison après avoir purgé sa peine, est déjà honoré des plus hautes distinctions soviétiques.

0: au moment de la mort de Frida et du coup d'État contre Jacobo Arbenz, tous les jeunes idéalistes qui avaient accouru au Guatemala pour soutenir la réforme agraire s'enfuient vers le Mexique. Parmi eux, le jeune Ernesto Guevara devient photographe des rues à Mexico, épouse la péruvienne Hilda et l'emmène en voyage de noces à Cuernavaca. Il se rapproche des exilés cubains, bientôt se joint à eux. En octobre 55, il décide pour s'entraîner d'escalader le Popocatépetl, comme Hugues et Yvonne en nourrissent le projet dans le volcan. Extrait. Le consul finit son mescal. Vraiment à pleurer de rire, non? Ce projet d'escalade au Popo, tout à fait le genre de truc imaginé par Hugues. Et sans doute, l'image de l'emblématique piolet traîne dans le cerveau des guerrieros lorsqu'ils se rendent dans une boutique de Mexico pour acheter des piolets, des cordes, des lunettes de montagne. Comme elle traîne au fond du cerveau de Lowry et du consul. Lunettes de neige et piolets d'alpiniste, vous auriez l'air chic. Ce sera encore la dernière image dans la tête du consul, le piolet, après qu'on l'aura jeté au fond de la barranca avec sa balle dans le ventre, allongé dans la végétation détrempée et le nez dans les poils puants du chien crevé qu'on a jeté après lui. Rien n'est plus douloureux que de mourir d'une balle dans le ventre, et tous les combattants le redoutent. Ça n'en finit pas. Un torboyau comme une terrible colique, et pendant ce temps-là, le corps fonctionne, et le cerveau est alimenté en oxygène. Le cœur bat et la conscience longtemps est intacte. Seuls les mafieux et les narcos sont capables d'infliger à leurs ennemis une fin aussi terrible. Dans la maison du marchand Ipatiev à Ekaterinbourg, alors que le petit chef local fait descendre la famille impériale à la cave, réveille en hurlant quelques bougres et leur ordonne de se mettre en ligne pour former un peloton, cela vise le torse. Le tsar s'écroule. Ses filles, les jolies princesses, sont encore debout. Les balles ricochent sur leur corsage de dentelle. On les a obligées à coudre tant de pierreries dans leurs vêtements. Les émeraudes, les diamants, les rubis, les saphirs, tous les joyaux qui devaient permettre au tsar en exil de se la couler douce. Qu'ainsi, alourdis par leur carapace, il faut bien s'approcher d'elles pour les achever. Les bijoux ensanglantés jonchent le sol de la cave. Le consul agonise, allongé sous le chien crevé. Dans son délire, il s'imagine encore escalader le volcan. Sent le poids de ses lunettes de neige à ventilation de son piolet de montagne, rêve de l'ascension, mais c'est la chute. Un an après l'expédition au Popocatépetl, en 56, le camp d'entraînement des Cubains est découvert. Le futur Che Guevara et Fidel Castro et les autres guerrilleros sont emprisonnés à Mexico. On hésite à les remettre au dictateur Fulgencio Batista. C'est l'ancien président Lázaro Cárdenas qui obtient leur libération. Par un de ces retournements dont l'histoire n'est pas avare, c'est à celui qui avait sauvé Trotsky que Castro devra la possibilité de la révolution à Cuba et ainsi la possibilité plus tard d'offrir à Ramón Mercader de venir achever sa vie paisible à La Havane. Personne n'a écouté Artaud, qui avait pourtant raison. Seule la vieille culture rouge des millions d'Indiens aux cheveux longs, noirs et leurs dieux multicolores au fond de leur besace pourrait sauver cette civilisation de la folie où elle est tombée depuis le piteux règne de Maximilien, dont on voit au Möbel Museum de Vienne le grand cercueil pour le corps troué comme celui du tsar, cercueil si long qu'il pourrait être de cravane, jusqu'au faste ridicule des roitelets des cartels qu'on lit chez Yuri Herrera. Indifférence aux véhicules rutilants des narcos comme aux pick-up militarisés de la police, le front ceint du mécapal et les charges sur leur dos, les Indiens remontent en silence les trottoirs, font cuire leurs galettes de maïs le long d'un mur, vont s'asseoir et mangent en silence, comme dans les romans de Martin Luis Guzmán. Pour Artaud, comme pour Travaine, ceux qui se taisent auront le dernier mot. L'année de la mort de Rivera, en 57, et une semaine avant celle de Laurie, un enfant naît à Tampico, au sein d'une famille enrichie dans le commerce des meubles et de l'électroménager. Raphaël Guillen quitte Tampico pour étudier la philosophie à Mexico, séjourne auprès des sandinistes au Nicaragua sous le nom de Jorge Narvaez, suit un entraînement à la guérilla à Cuba sous la direction de Benigno, l'un des rares survivants de la petite bande du Che en Bolivie. En 94, il y a 20 ans, c'est à lui sans doute, devenu le sous-commandant Marcos à la cagoule, qu'on doit de voir apparaître sur les images de l'insurrection des Indiens zapatistes dans l'état du Chiapas pendant la très brève occupation des villes de San Cristobal de las Casas et d'Ocosingo, où avaient été dispersées à sa demande en 69 les cendres de Traven, parmi les banderoles, au milieu des portraits du Che et de Zapata, celui d'Antonin Artaud. La grande roue Ferris poursuit ses lentes révolutions en plein ciel. Les poignées nickelées des nacelles brillent au soleil. Ainsi font et tournent les vies des hommes et des femmes. Trois petits tours de roue Ferris et puis s'en vont. Ceux qui sont en haut croient apercevoir à l'horizon les aubes radieuses des révolutions politiques et poétiques. Déjà, redescendent dans l'obscurité. Il faudrait relire Jeannot Lapin. Tout est dans Jeannot Lapin, sourit le consul. C'était Carnet de voyage, Viva, de Patrick Deville, publié en 2014. 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

0: Samson, le vieux fermier, a beaucoup d'ennuis. Il n'arrive pas à se débarrasser de son vieux gros chat gris. Pour mettre à la porte son chat, il a tenté n'importe quoi. Il a même posté au Canada. Il lui a dit, tu resteras là. Mais le matou revient le jour suivant. Le matou revient, il est toujours vivant. Thompson paye un petit gars pour assassiner le chat. L'enfant part à la pêche, l'animal dans ses bras. Au milieu de la rivière, le canot a coulé. Le fermier apprend que l'enfant s'est noyé. Mais le matou revient le jour suivant. Oh, le matou revient, il est toujours vivant. Le voisin de Thompson commence à s'énerver. Il prend sa carabine et la bourre de TNT. Le fusil éclate. La ville est affolée car une pluie de petits morceaux d'hommes vient de tomber. Tiens, un doigt. Ah, un genou. Un œil. Ah, des cheveux. Mais le matou revient le jour suivant. Oh, le matou revient, il est toujours vivant. Le fermier découragé envoie son chaton chez le boucher pour qu'il en fasse du hachis parmentier, de la chair à pâté, du hamburger. Le matou hurle et disparaît dans la machine. De la viande poilue est affichée sur la vitrine. Mais le matou revient le jour suivant. Oh, le matou revient, il est toujours vivant. Un fou s'engage à partir en ballon pour aller dans la lune déposer ce chaton. Au cours du voyage, le ballon a crevé. Et à l'autre bout du monde, un cadavre est retrouvé. Mais le matou revient le jour suivant. Oh, le matou revient, il est toujours vivant. Cette fois-ci, on expédie le chat au Cap Kennedy. C'est dans une fusée à 3 étages qu'il est parti. Le fermier saute de joie, car il n'a plus de soucis. Et puis le lendemain matin, on l'appelle de Miami.
1: Hello, Farmer Johnson, we got your cat here. Yeah, we don't know how he got back down, but he's definitely here. 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Yes, thank you very much. 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

Rappelle-moi les paroles, une émission de Radio Dragon qui vous propose une playlist de chansons françaises des années 30 aux années 80. Nous avons commencé avec une polka endiablée qui s'appelle Rigolette. Première chanson très connue, chantée là par Berthe Silva, Froufrou.

0: nous nous rapprochons un peu dans le temps avec Pierre Dudan qui en 1952 chante « Moi, moi ». Ça rappelle un peu Boris Vian sur le ton.
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1: Un petit peu d'exotisme argentin avec Victoria Marino, C'est ma prairie. Un exotisme de paillettes.

Et puis une curiosité faite de ces jeunes enfants ou pré-ados qu'on fait chanter. Il s'appelle Le Petit Prince. Le Petit Prince qui nous chante « C'est bien joli d'être copain ». 1963.

très écouté aussi Julien Clerc, Ma préférence. C'est très très précis comme façon de travailler. Julien Clerc.

Quand on parle de France Gall, Sheila n'est jamais loin. Sheila, les Rois Mages, avec lequel nous allons terminer. C'était en 1971.

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5: Il est midi, ici, à Paris et à La Haye. Bonjour à tous.
4: Karine Bellicha.
5: À la une, Donald Trump s'en prend à la Cour pénale internationale après l'attribution du prix Nobel de la paix à la juriste sud-africaine Navi Pillay, grande défenseure de la justice internationale. La CPI menacée de paralysie, le tribunal pourrait tout simplement fermer, crainte exprimée au siège de l'institution à La Haye, nous dira Stéphanie Maupa. Vladimir Poutine, lui, peut être satisfait. Donald Trump a décidé de lever partiellement les sanctions contre Moscou, autorisé à livrer des quantités massives de diesel russe, le président américain ayant bien en tête son calendrier électoral. Le premier tour de la primaire de la gauche social-démocrate en France va se prolonger jusqu'à demain soir. Après une cyberattaque, l'afflux de nouveaux électeurs rend l'issue de ce scrutin très incertain. Donald Trump s'est de nouveau plaint de ne pas avoir reçu le prix Nobel de la paix, d'autant plus furieux que la prestigieuse récompense a été attribuée à la juriste Navi Pillay, grande figure de la justice internationale. Le président américain a décidé de sanctionner quelques heures plus tard la Cour pénale internationale, pilier de l'ordre juridique mondial. Washington exige toujours l'immunité pour ses ressortissants et celle de ses alliés comme Israël, des sanctions applicables dans 6 mois qui interdirait les transactions financières au tribunal international et réduirait sa capacité à agir. Réaction de la CPI avec Stéphanie Maupa à La Haye.
6: La Cour a fermement rejeté ces sanctions, y voyant une tentative d'entraver le cours de la justice en annonçant l'ultimatum de 6 mois avant leur activation. Marco Rubio propose aux États membres de la Cour de négocier. Il leur demande de faire des propositions d'ici le 9 avril. Soit la CPI mettra fin à ces menaces, soit nous mettrons fin à la CPI. C'est vous ou nous, a dit en substance le secrétaire d'État américain. Plusieurs pays, dont le Japon, la France, le Royaume-Uni, l'Italie, le Canada et d'autres, ont accueilli l'idée d'un tel dialogue. Mais que pourront-ils proposer sans renier le mandat de la Cour? La question reste ouverte. Une fois les sanctions activées, le risque est que l'institution ne puisse plus verser les salaires de ses quelques 1000 fonctionnaires ou payer ses fournisseurs s'ils ont un lien quelconque avec les États-Unis. Ils risquent de rompre leur contrat avec la Cour. Les transactions financières seront compliquées. L'institution ne pourra plus recevoir la quote-part de certains États à son budget. Dans les hypothèses les plus sombres qui circulent à La Haye, certains craignent que la Cour soit un jour obligée de mettre la clé sous la porte. Stéphanie Maupa, La Haye. RFI.
5: Et quand la CPI est menacée, la Russie, elle, est récompensée. D'un mois des élections aux États-Unis, Donald Trump a conclu un accord surprise avec Vladimir Poutine, l'autorisant à livrer des quantités massives de diesel russe au marché américain et mondial, levant ainsi des sanctions qui pèsent sur Moscou, mises en place pour freiner le financement de sa guerre en Ukraine. Le locataire de la Maison-Blanche a en ligne de mire le scrutin de mi-mandat, qui pourrait mettre le camp républicain en difficulté le mois prochain, pariant sur l'impact d'une baisse des prix à la pompe sur les électeurs américains, alors même que les négociateurs ukrainiens et des représentants des pays européens rencontrent des émissaires du président à Miami. Gwendal Lavina.
7: Donald Trump écrit sur Truth Social avoir eu une discussion très fructueuse avec Vladimir Poutine. Le président américain affirme ainsi que la Russie va immédiatement fournir plusieurs centaines de milliers de tonnes de diesel au marché. Confronté à des prix de l'essence qui ont bondi de 66% à cause de la guerre en Iran, Donald Trump cherche à donner des gages à ses électeurs. Les prix du diesel pour les Américains et pour le monde vont baisser rapidement dans des proportions records, promet-il en majuscule. Des prix plus bas, c'est ma plus grande priorité, reconnaît le président. Et tant pis si pour cela il faut renouer avec la Russie, frappée de sanctions sur ses exportations d'hydrocarbures depuis l'invasion de l'Ukraine. Le département du Trésor américain a d'ailleurs publié le document autorisant Moscou à vendre son diesel jusqu'en avril 2027, actant de fait une levée des sanctions. Volodymyr Zelensky dénonce de son côté une décision indigne au moment où ses émissaires sont à Miami. Les cadeaux de ce type à Poutine n'apporteront pas la paix et reviennent à investir dans la guerre, prévient le président ukrainien. Gwendal Lavina, New York. RFI.
5: Et pendant ce temps, les bombardements russes redoublent d'intensité en Ukraine. Nouvelle frappe sur les quartiers résidentiels de Zaporijjia, dans le sud-est du pays ce matin à l'aube, à coups de bombes aériennes guidées, faisant au moins 11 morts, dont 3 enfants. Les autorités indiennes ont déployé les grands moyens pour empêcher une grande manifestation à New Delhi. Plus de 20 000 policiers ont été dépêchés dans le centre de la capitale. L'internet mobile coupé, de nombreuses stations de métro fermé et Abhijit Dibke a été arrêté, le leader du parti des cafards, fer de lance de la révolte étudiante qui, aux côtés du parti d'opposition du Congrès, ont appelé les Indiens à manifester aujourd'hui pour exiger la démission du président de la commission électorale. 130 millions d'inscrits ont été supprimés officiellement. Un simple nettoyage des listes pour éviter les fraudes, un outil pour écarter les minorités, notamment les musulmans et les plus vulnérables, au profit du parti du premier ministre ultranationaliste hindou Narendra Modi, selon ses détracteurs. En Pologne, cette semaine, deux attaques au couteau perpétrées par des élèves ont fait un mort et 12 blessés dans deux écoles. À la suite de ces événements, la police est intervenue dans près de 15 000 établissements et a arrêté 19 élèves munis d'armes blanches ou menaçant de passer à l'acte. À Varsovie, Adrien Sarla.
2: Certains étaient munis de couteaux, de machettes ou d'explosifs. D'autres promettaient à leur établissement un vendredi sanglant sur les réseaux sociaux. Les élèves interpellés par la police sont pour la plupart assurés qu'il ne s'agissait que de blagues stupides. Mais le ministre de l'Intérieur, Marcin Kierwiński, craint une réaction en chaîne après les drames de ces derniers jours.
4: Ce genre de situation entraîne toujours un potentiel mécanisme d'imitation. Et dans cette situation, il est très très dangereux.
2: Selon le commissaire général de la police, Marek Borogne, c'est le contenu des interactions en ligne qui contribue à radicaliser les jeunes polonais.
8: On parle de discrimination, de violence physique comme psychique, de cyberviolence, et il est de notre devoir d'assurer leur sécurité.
2: Pour l'instant, les autorités assurent que les attaques du début de semaine et les événements d'aujourd'hui ne semblent pas avoir été coordonnés et relèveraient d'initiatives individuelles. La police appelle les élèves eux-mêmes à collaborer dans ce contexte exceptionnel.
8: Aujourd'hui, on a eu affaire à quelques cas d'élèves portant avec eux des objets dangereux dans leur établissement et c'est grâce aux informations rapportées par les professeurs, mais aussi par les adolescents eux-mêmes, que nous avons pu les mettre en sécurité.
2: Face à la menace de ce vendredi sanglant, 50 écoles de Pologne ont annulé les cours, dont 45 dans la région de la capitale. Adrien Sarla, Varsovie, RFI.
5: La campagne électorale s'ouvre en Espagne avec les premiers meetings de Pedro Sanchez et de son rival conservateur, Alberto Núñez Feijóo. Après la mort de Marie-Carmen Abascal, cette octogénaire figure de la crise du logement dont l'ombre planera sur ces élections, le rejet par le Parlement de deux textes sur le logement présentés par le gouvernement de gauche en réponse à cette crise a finalement conduit à la convocation d'élections anticipées pour le 29 novembre, à l'issue très incertaine. Le vote du premier tour de la primaire de la gauche social-démocrate en France est prolongé jusqu'à dimanche soir. 140 000 électeurs doivent choisir celui qui sera leur candidat à la présidentielle parmi 5 prétendants, dont le favori, l'eurodéputé de Place Publique, Raphaël Glucksmann, et son challenger, le patron du Parti Socialiste, Olivier Faure. L'ex-candidate à la présidentielle de 2007, Ségolène Royal, est aussi de la partie. Le vote qui a débuté hier matin a été aussitôt perturbé par une cyberattaque, ce qui a considérablement ralenti le processus. La grande inconnue de cette primaire n'est pas seulement le nom du ou de la vainqueur, mais aussi qui vote. L'afflux de nouveaux électeurs rend le scrutin très incertain. Charlotte Urien-Tomaca.
9: 140 282 votants, c'est un chiffre que les organisateurs de la primaire de la gauche n'osaient pas espérer. C'est bien moins que les 2 millions de votants en 2017, mais au-delà de leur objectif de 100 000. La grande inconnue désormais, c'est le profil de ces électeurs. Un peu plus de 42 000 ne sont pas encartés dans les partis organisateurs. Un électorat sans étiquette, aux préférences difficiles à cerner, et qui représente presque un tiers du corps électoral. L'autre incertitude, c'est l'existence d'envoyés de LFI dans le scrutin. Pour un membre de l'entourage de Raphaël Glucksmann, si c'est le cas, ils vont voter Royal. Les quelques 28 000 inscrits via Place Publique constituent un socle a priori favorable à Raphaël Glucksmann et les 68 000 militants socialistes pourraient eux se partager entre plusieurs candidats et là aussi difficile de savoir qui en profitera. C'est donc la sociologie de ce corps électoral inédit qui pourrait réserver des surprises, car avec un scrutin organisé exclusivement en ligne, la participation reste une inconnue, d'autant que ce vendredi, la commission d'organisation a annoncé une cyberattaque ralentissant le vote sur la plateforme Choisir 2027. Un imprévu qui pourrait aussi avoir un impact sur le résultat.
5: Charlotte Turien-Tomaka et le député socialiste Jérôme Guedj et le député de la gauche républicaine et socialiste Emmanuel Morel sont également en lice. Voilà, c'est la fin de ce journal. Tout de suite, écho d'ici, écho d'ailleurs avec Bruno Faure.
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0: consacrée aux élus de nos territoires qui ont carte blanche pour venir rendre compte de leur mandat, parler du territoire dont ils ont la responsabilité. Ce jour, j'ai le grand plaisir d'accueillir Fanny Lacroix, maire de Châtel-en-Trièves.
1: Bonjour.
0: Bonjour. Merci d'avoir répondu positivement à mon invitation. Fanny Lacroix, c'est votre deuxième mandat sur la commune de Châtel. Alors, l'élection maintenant, elle remonte à bientôt 9 mois derrière. Mais retour en arrière, comment ça s'est passé, la campagne, l'élection ?
1: Eh ben, écoutez, ça s'est passé de manière assez paisible sur le village, puisqu'effectivement, il n'y avait qu'une seule liste qui s'est présentée au suffrage des électeurs, donc liste que j'ai portée. Pour autant, on a quand même beaucoup travaillé pour essayer de présenter un vrai programme aux habitants, même s'il n'y avait pas de challenge électoral. On a donc travaillé ensemble, on a visé à un renouvellement aussi de l'équipe municipale, parce qu'il y avait, il y a 2/3 de nouveaux et 1/3 d'élus expérimentés. On a veillé aussi à une bonne répartition des représentations sur le village entre les différents hameaux, entre les différents villages de Saint-Sébastien et de Cordéac. Et puis, voilà, on a travaillé ensemble pour affirmer quelques projets phares qu'on a pu donner à connaissance des habitants lors d'une réunion publique avant les élections.
0: Bon ben, on va parler de ces projets. Sur cette élection, j'aimerais savoir, il y a eu de la difficulté par rapport à la nouvelle législation où on avait l'obligation d'avoir une liste paritaire, oui, autant d'hommes que de femmes, et puis un scrutin où on ne pouvait plus panacher, où on votait pour la liste complète ou pas.
1: Et oui, donc c'était nouveau pour les communes de moins de 1000 habitants, donc pour Châtel-en-Trièves. Après, nous, pour la constitution de la liste, ben non, ça nous a pas changé de ce qu'on faisait précédemment, parce que moi, la parité, j'y mets un point d'honneur, donc autant de femmes que d'hommes, et même au-delà de ça, on essaye d'avoir une forme de représentativité aussi des catégories socio-professionnelles, des engagements associatifs, donc voilà. Puis moi, à titre personnel aussi, je me suis beaucoup impliquée au sein de l'Association des maires ruraux de France pour faire passer cette loi du nouveau mode de scrutin, qui, je trouve, est vertueuse par le fait qu'on porte aux élections non pas une personne ou des personnes, mais vraiment une liste qui doit être unie avec un projet politique déterminé, qu'on porte après à, comment dire, au suffrage des électeurs. Je trouve que c'est plus sain. Et ça évite aussi ce qu'on appelle, nous, le tir au pigeon, d'élus qui parfois ont du courage et peuvent s'opposer sur certaines décisions pendant leur mandat. Et on sait bien que, bah, voilà, quand.
0: Ils peuvent être sanctionnés par les électeurs.
1: Ils peuvent être sanctionnés sur pas forcément des bonnes raisons.
0: C'est un travail d'équipe.
1: Exactement.
0: Mais, au niveau de la participation, est-ce que ça fait pas perdre, aux yeux de certains électeurs, un intérêt, surtout quand il n'y a qu'une liste?
1: C'est vrai. On a eu une participation un peu moindre qui s'est élevée à peu près à 70%. Donc on reste quand même malgré tout bien au-delà des taux de participation qu'on peut observer en ville. Après, rien n'empêche de constituer une liste. Si on regarde le village d'à côté à Cor, où il y a à peu près le même nombre d'habitants qu'à Châtel-en-Trièves, il y avait 3 listes. Oui. Donc je crois que les habitants, quand ils ont envie de changer la donne, eh ben écoutez, ils s'organisent, ils montent une liste, ils montent un projet, ils trouvent les équipes, c'est du sérieux, une élection municipale, et ils remportent les élections.
0: Fanny Lacroix, sur cette nouvelle équipe, vous organisez le travail de manière classique. Il y a bien sûr des premiers adjoints,
1: oui,
0: et puis ensuite des délégations.
1: Tout à fait. Alors, il faut savoir que la spécificité de Châtel-en-Trièves qu'on a conservée, c'est de garder les maires délégués. C'est-à-dire, moi, je suis maire de Châtel-en-Trièves, mais je garde à mes côtés 2 maires délégués, à Cordéac et à Saint-Sébastien. Donc, à Cordéac, c'est Jean-Louis Serre. À Saint-Sébastien, c'est Hervé Labadie. Et chacun des deux, en fait, est responsable de l'état civil, mais aussi est responsable de la police judiciaire sur son territoire. Et je trouve que c'est vraiment intéressant comme fonctionnement, parce que ça permet de répartir les tâches, et plus on est nombreux, et mieux on fait fonctionner la commune. Donc ça, on a gardé.
0: Alors, c'est lié au fait qu'il y avait 2 communes existantes qui ont fusionné, mais ça peut perdurer au fil des différents mandats encore?
1: Écoutez, tant qu'une délibération du conseil municipal ne met pas fin aux communes déléguées, alors je suis dans l'obligation d'installer des maires délégués et un accueil de mairie sur les 2 communes.
0: D'accord, c'est de la responsabilité du choix du maire de la commune et de son conseil.
1: Voilà, c'est une délibération qui peut abroger le système des communes déléguées. Mais nous, on trouve que la proximité, même si on est une commune rurale, reste tout à fait intéressante. Et donc, on n'a aucun intérêt, nous, à supprimer une commune déléguée.
0: Et on avait perdu, avec la fusion, je crois, une représentation sur la communauté de communes. Oui. Est-ce qu'on la retrouve ou pas ?
1: Eh bien là, ça y est, on a eu la bonne nouvelle grâce à notre dynamique démographique d'avoir un siège de plus à la communauté de communes. Donc aujourd'hui, nous sommes deux femmes à siéger, moi et ma première adjointe, au conseil communautaire.
0: Ah, d'accord, donc c'est pas suite au fait qu'il y avait deux communes qui avaient chacun leur délégué intercommunautaire, et quand on fusionne, on le perdait, on en perdait un des deux. Là, si on en a regagné un, c'est parce que la population est
1: oui,
0: passée au-dessus de 500.
1: Oui, c'est en fonction de la démographie.
0: D'accord.
1: Tout à fait.
0: Ouais. Bon, bah, félicitations au Cordé à Sous. la première adjointe qui siège avec vous à...
1: Donc, première adjointe, Florence Blanchet. Qui est aussi conseillère communautaire. Et donc après, donc j'ai encore trois autres adjoints dans ma commune. Donc Alain Chabuel, deuxième adjoint. Alexia Guillet, qui est troisième adjoint. Et un nouvel élu, Léo Albert, qui est quatrième adjoint. Et donc chacun de mes élus, après, a une délégation. Pas que les adjoints. Et donc, ils ont une forme d'autonomie pour mener des projets.
0: Fanny Lacroix, on est en septembre. Il fait très beau encore. Il fait chaud. Cet été a été marqué en France et en Trièves également par des chaleurs inédites. Alors on avait tendance à penser qu'avec l'altitude, avec la montagne, on restait à l'abri, mais on a commencé à ressentir de vrais désagréments liés à ces températures extrêmement hautes et qui, la nuit, reste haute. Là, je ne parle pas de la sécheresse, mais déjà rien que du vécu pour les habitantes et les habitants. Est-ce que il y a eu des retours de difficultés vécues par les habitants de Châtel au regard de ces températures, de ces vagues de canicule?
1: Oui, la canicule est une vraie réalité chez nous aussi. Hein. On a eu des températures très élevées. On a aussi des populations fragiles. Des logements qui sont pas forcément bien isolés. Alors c'est vrai qu'on a plutôt l'image de la vieille maison de campagne où il fait bien frais, mais c'est pas le cas de tous les logements. Donc il y a un vrai enjeu par la démographie aussi de nos communes d'avoir une sécurité climatique sur l'été. Et donc ça, c'est complètement devant nous. C'est vrai qu'on réfléchissait plutôt à comment bien isoler les logements pour traverser des hivers difficiles, et on voit que maintenant le confort d'été va être aussi au cœur de nos réflexions. Donc on n'est pas rester sans action, et c'est vrai qu'on a été très heureux d'avoir pu anticiper cette problématique avec l'ouverture d'un lieu public qui s'appelle Chez Rosie à Cordéac, qui est la maison des habitants, qui est chauffée en géothermie de surface réversible, c'est-à-dire que on se base sur la terre en fait qui est sous nos pieds pour pouvoir soit chauffer le bâtiment l'hiver et même pour pouvoir le rafraîchir l'été. C'est ainsi qu'on a pu garder un bâtiment à 24 degrés sans mettre des climatiseurs de partout.
0: Ça a été vraiment mesuré, la preuve cet été du bon fonctionnement de la géothermie. Parce qu'on le sait, pour réchauffer en hiver, mais là, pour rafraîchir.
1: Là, je peux vous assurer qu'on était très bien dans les locaux, que les habitants ont eu plaisir à y aller. Et donc, cet été, il n'était pas prévu qu'on ouvre le bâtiment chez Rosie, mais on a mis en place avec un nouvel élu, mais qui était déjà dans un conseil municipal à Cordéac précédemment, qui est André Pérez, un plan canicule où, dès qu'il y a une vigilance qui est déclenchée par la préfecture, la vigilance orange, par exemple, on ouvre le bâtiment chez Rosie avec les agents de la commune, soit avec des élus, ou soit avec des bénévoles. Et ça permet aux habitants de venir au frais, de manger une glace, de jouer aux cartes.
0: On reviendra sur ce nouveau bâtiment. Fanny Lacroix, j'aimerais, par rapport à l'école, parce que c'est vrai que la première canicule a été, je crois, annoncée au mois de fin mai, puis après de nouveau en juin. Est-ce que à l'école on a souffert de la chaleur ?
1: Alors en tout cas, on a été en grande vigilance avec l'institutrice de l'éducation nationale pour savoir comment ça se passait. Donc déjà, c'était des échanges réguliers entre nous pour savoir si les températures augmentaient. On a pu, grâce à ces échanges, bien aérer déjà la nuit. Le bâtiment et ça suffit pour cette année. Mais il faut qu'on prévoie la suite parce que le changement climatique ne va pas s'arrêter là. Donc on a prévu chez Rosy d'avoir un bâtiment totalement accessible, donc accessible certes pour les anciens, mais aussi pour les plus jeunes. Donc la totalité du bâtiment est fait pour l'accueil d'enfants et aussi d'enfants de moins de 6 ans, ce qui nous permettra, si on est vraiment sur une période très très chaude, de pouvoir rapatrier l'école chez Rosy dans un bâtiment climatisé avec la géothermie de surface.
0: D'accord. Sur l'école, il n'y aurait pas une anticipation possible, je ne sais pas, avec de la végétalisation
1: Et bien sûr, évidemment, là je parle de l'opération chez Rosy qui est terminée, mais après, de toute façon, et je pense qu'on en parlera, on a un patrimoine qui est très important et il faut petit à petit qu'on anticipe l'avenir, qu'on réhabilite les bâtiments et qu'on le fasse de la bonne manière, donc avec des produits biosourcés au maximum, parce qu'on voit aussi sur ce nouveau bâtiment, il y a un vrai confort d'usage parce que c'est pas du placo en fait sur les parois. On a vraiment fait ce travail d'une isolation avec de la paille, d'un enduit terre, de l'utilisation du bois aussi pour le plancher, aussi au niveau des plafonds. Et il y a une vraie inertie, je trouve, et un confort d'usage qui est pas commun. Ouais, et je pense que, ayant fait cet exercice, on va le reproduire maintenant.
0: Et pour l'avoir vu, je peux témoigner que c'est très beau, en tout cas à mon goût.
1: Merci.
0: Pour ce bâtiment, quelle est sa destination? Donc, on l'a compris, il est ouvert à tout le monde, c'est la maison pour tous. On a trop chaud, on peut trouver de la fraîcheur chez Rosy, on peut jouer aux cartes, quoi d'autre?
1: Eh ben, c'est ça. L'idée, c'était de vraiment créer un lieu à Cordéa qu'on puisse se retrouver. Une maison des habitants, un lieu de service public, mais pas que. Donc, quand vous rentrez chez Rosy, déjà, sur la gauche, vous avez un bureau. C'est le bureau de mairie. C'est-à-dire, c'est l'accueil de la mairie, c'est les agents municipaux, c'est le service public qui est là en permanence sur les horaires d'ouverture. Ensuite, vous rentrez à droite et vous avez deux grandes salles. La première, c'est un foyer qui est géré par Châtel Village, l'association qui regroupe les forces vives du village, autant associatives que les acteurs économiques, que les citoyens, ou encore la municipalité. Et là, c'est vraiment Châtel Village et la volonté des habitants qui a dicté l'aménagement du lieu. Donc vous pouvez par exemple trouver un point livre nomade qui est traité en lien avec la médiathèque intercommunale, mais qui est porté par une habitante de Châtel-en-Trièves. Vous allez pouvoir trouver un baby-foot, parce que ça c'était les jeunes du village qui avaient envie de se retrouver et de jouer au baby-foot. Vous allez trouver des jeux de société, vous allez trouver des fauteuils, mais ça c'est en cours de construction et ça va se mettre en place progressivement. Dans la deuxième pièce, vous avez ce que nous on appelle la cantine ouverte. Donc c'était nos projets du précédent mandat. On s'était engagé et on l'a fait, c'est que on a en fait ouvert la cantine à toute la population en créant aussi une cuisine centrale et en produisant les repas sur place à Châtel-en-Trièves. Donc les habitants peuvent venir manger tous les jours avec les enfants, avec à un prix quand même assez abordable, avec une tarification sociale. Il suffit de s'inscrire une semaine à l'avance et vous venez manger à midi, entrée, plat, dessert, pour un montant de 10 €, ou si vous êtes bénéficiaire de minima sociaux, de 6 €. Et enfin, vous avez l'étage, qui est vraiment la salle associative, où là, des professionnels peuvent venir proposer des cours de yoga, de la gymnastique. Je pourrais plus vous dire toutes les activités qu'il y a, mais je sais que Châtel Village organise ça et que ça fonctionne bien aussi. Et donc, on a un grand plateau avec du parquet pour pouvoir aussi faire de la danse.
0: Alors, c'est vrai que pour les enfants et l'école, il n'y a qu'une école sur Châtel et elle est située sur le lieu Cordéac, mais pour les autres, ça ne crée pas des jalousies. Je pense aux Saint-Sébastianous qui n'ont pas l'équivalent sur Saint-Sébastien.
1: Alors, il n'y a pas d'équivalent parce qu'on essaye de construire une vraie complémentarité entre les villages. Le précédent mandat, les Cordéasous m'auraient dit « tout est à Saint-Sébastien ». Et aujourd'hui, on commence à me dire « mais vous avez quand même fait beaucoup à Cordéac ». Donc ça va, ça vient. L'idée, c'est vraiment construire deux villages qui soient vivants et qui n'aient pas une forme de centralité sur Châtel-en-Trièves. C'est pas ce qu'on souhaite. Donc on a eu un premier mandat, celui qui a pas été, je n'étais pas maire à l'époque, mais qui a été vraiment axé sur le centre-bourg de Saint-Sébastien, la création du domaine de Talon, la création de la nouvelle mairie, du café-épicerie associatif, qui est devenu le restaurant au Châtel aujourd'hui. Ouais. Et donc, sur le mandat où moi, je suis devenue maire en 2020, l'idée, c'était de construire un peu la même dynamique à Cordéac, avec beaucoup de participation des habitants, donc de créer vraiment un village où on se retrouve, où on se rencontre, où on a envie de passer du temps ensemble. Chose est faite. Voilà, j'estime qu'aujourd'hui, les deux villages sont complémentaires et qu'il n'y en a pas un où il y a plus de services que l'autre.
0: Bien. On va peut-être laisser de côté maintenant la maison. Chez Rosinange, il faut signaler l'extérieur. C'est vrai
1: qu'il n'y a pas que
0: la maison, il y a aussi tout un aménagement extérieur. La place centrale de Cordéac a été toute redessinée.
1: Oui, tout à fait, parce que les espaces publics, c'est très important, même quand on est à la campagne. Et souvent, je trouve qu'il y a un déficit d'aménagement des espaces publics en milieu rural. Et je trouve que c'est là qu'est... le fait que les gens se rencontrent, qu'il puisse y avoir des interactions, que les gens s'arrêtent. Donc moi, je porte une attention toute particulière sur les espaces publics, mais ça se voit dans l'aménagement.
0: Alors, il y a quoi sur villages. Cet espace ouvert?
1: Alors déjà, ce qu'il faut se dire, c'est que c'est parti d'un diagnostic fait par les habitants qui ont défini le cœur du village, parce que c'était pas si évident au départ. On se demandait, est-ce que c'est le parvis de l'église? Est-ce que c'est l'aire de loisirs? Est-ce que c'est devant l'école? Et non, c'était là où il y a le dépôt de pain. Donc où il y avait anciennement l'abribus, le WC public et le dépôt de pain, donc devant chez Rosie. Et on s'est dit, bah ok, on va vraiment construire une vraie place avec tout l'attrait que peut avoir une place publique pour s'arrêter, pour passer du temps, pour manger un morceau. Et donc on a retiré, on a redessiné effectivement toute la partie du parking. On a enlevé cet ancien WC public qui gâchait aussi un peu la perspective sur l'église de Cordéac. Et on est venu comme ça retravailler l'ouverture pour avoir une place où on peut s'arrêter, manger ensemble, avec une fontaine aussi qui a été conservée. Et l'autre élément important, c'est une grande tablée où vous pouvez vous asseoir à 15 pour pouvoir manger tous ensemble dehors. Donc ça aussi, c'est un appel à la convivialité. Et l'autre élément aussi important, c'est venu d'une idée des habitants, parce qu'on a tout fait évidemment en atelier participatif, c'était sur la cour de l'école, devant le bâtiment chez Rosie, de travailler sur un petit amphithéâtre naturel. Donc on a mis des blocs qui vont être recouverts de lamelles de bois, où on pourra demain s'installer et voir aussi peut-être du théâtre vivant ici, participer à une conférence. Donc il y aura des choses qui seront possibles sur l'espace public qui est aménagé pour cela. C'est ça, exactement.
0: Je reviens sur l'été et les problèmes liés à la chaleur et à la sécheresse. Est-ce qu'on a eu des problèmes d'eau sur le village de Châtel-en-Trièves cet été?
1: Donc le niveau de sécheresse est très important. Aujourd'hui, on n'a pas vu la conséquence directe qui pourrait être de ne plus avoir d'eau au robinet. Mais par contre, nous, on a une gestion des sources en lien avec mon adjoint Léo Albert et qui est aussi président du syndicat des eaux Saint-Jean-d'Hérens-Saint-Sébastien. Et il y a une diminution vraiment très importante de la ressource qui nous inquiète pour l'avenir. Aujourd'hui, ça va. Demain, je ne sais pas. Je pense qu'il va falloir engager une réflexion d'avenir sur la préservation de cette ressource, sur les différents usages. Est-ce que c'est normal qu'on utilise de l'eau potable pour tout plein d'usages? Je pense à des usages domestiques, mais je pense aussi à des usages agricoles. Et ça vient bien évidemment aussi poser demain la question du développement du village. Par exemple, là, on est en train de créer un refuge de montagne à Bachiliane lorsque la ressource est tendue. Comment est-ce qu'on fait pour approvisionner en eau nos bergers, mais aussi demain les randonneurs du Tour de l'Aubiou? Demain, si on ouvre le centre de vacances de la Marmottière, qui, on l'espère, fonctionnera en plein été avec une centaine de personnes présentes sur le site, c'est comment est-ce qu'on va pouvoir aussi assurer la sécurité en eau potable du site? Donc ça ouvre plein de questions. Je pense qu'il y a plein de solutions devant nous. Donc je suis pas pessimiste, parce qu'il y a plein de choses qu'on ne fait pas, mais il faudra faire différemment. Ça, c'est sûr.
0: Châtel-en-Trièves, aussi bien Cordéac que Saint-Sébastien, ont toujours fait figure de communes plutôt riches en ressources eau, puisque on alimente avec Châtel les
1: l'eau communes voisines,
0: courante, l'eau au robinet de Saint-Jean-d'Hérens.
1: Et pas que, Pélafol aussi.
0: Et de Pélafol.
1: Donc si on prend la commune de Saint-Sébastien, effectivement, donc il y a un syndicat d'adduction d'eau qui existe et qui rassemble les communes de Châtel-en-Trièves et de Saint-Jean-d'Hérens. Et en gros, nous, on consomme un tiers de la ressource, les deux tiers partent sur Saint-Jean-d'Hérens. Donc ça aussi, il faut avoir conscience de cette donnée-là. Et si on se place sur le secteur de Cordéac, parce qu'on a vraiment des réseaux distincts, et c'est pour ça que nous, on va travailler au raccordement de ces réseaux, parce qu'il y aura une sécurisation certainement à trouver par le raccordement entre Cordéac et le réseau de Saint-Sébastien. Et donc si on se place sur le réseau de Saint-Sébastien, où on a quand même plus de ressources qui arrivent directement de l'Aubiou, eh bien on fournit aussi de l'eau à Pélafol.
0: D'accord.
1: Voilà, donc il faut, il y a forcément une réflexion avec les communes voisines, de se dire comment est-ce qu'on va anticiper l'avenir, préserver la ressource, trouver peut-être aussi de nouvelles manières de fonctionner, raccorder les réseaux. Donc on voit que c'est un chantier qui est devant nous et sur lequel il faudra passer beaucoup de temps.
0: Alors puisqu'on est sur l'eau, je pose la question qui anime chacun des rendez-vous avec les élus depuis plusieurs années, c'est le transfert de la compétence vers la communauté de communes. Qu'en est-il aujourd'hui ?
1: Mais écoutez,
0: quelle est la position de Châtel ? Et puis est-ce que ce transfert ou moi, je vous écoute, Fanny Lacroix, maire de Châtel.
1: Ce débat, il est pénible, je vais vous le dire, parce que nous, en fait, ça fait des années qu'on en parle, qu'il y a des études pour anticiper ce transfert, qu'on met de l'énergie là-dessus, sur les études, mais pas sur les actions. Et en fait, au final, ça a ralenti l'action publique, c'est-à-dire qu'on a perdu 10 ans dans cette histoire-là pour qu'on nous dise qu'au final, on se transférera pas la compétence. Donc moi, nous, on était favorables au transfert de compétences. On pense que on a vécu quand même suffisamment des signaux d'alerte suffisamment forts pour se dire qu'on n'arrivera pas à gérer cette ressource et qu'il faut pas qu'on la gère à l'échelle de la commune, mais qu'il faut une vision plus macro. Il faut une vision sur le cycle de l'eau, même aller au-delà simplement de la compétence eau potable. On n'est pas que dans de la gestion, là, on est dans de la vision, dans un projet de territoire qu'il faut affirmer. Mais écoutez, on a essayé de porter ce débat. Nous, c'était très clair au niveau de la commune. Après, on n'est pas suivi au niveau des autres communes que constitue l'intercommunalité. Et je trouve ça vraiment dommage. On parle de l'eau, mais on pourrait parler d'autres choses où ça nécessiterait plus d'ambition à l'échelle de notre territoire.
0: On va revenir sur la communauté de communes en fin d'entretien. Sur cette question de l'eau, est-ce que il pourrait, sur une mandature future, y avoir un conseil municipal qui rompe les contrats avec Pellafol ou avec Saint-Jean-des-Rangs et qui décide de conserver la ressource pour le seul village de Châtel?
1: Eh bien, il faudrait regarder. J'en sais rien, vous avoue. Mais
0: parce que c'est serait... le fait de transférer la compétence, c'était aussi cette garantie pour l'ensemble des communes d'assurer le partage.
1: Ben c'est sûr, mais là-dessus, je trouve ça que c'est pas dans l'air du temps, quoi. C'est-à-dire qu'il faudra de toute façon travailler davantage ensemble. Et moi, je vous le dis, alors que je suis la commune qui a l'eau. Si je ne gardais l'eau que pour mes habitants, j'en aurais plein, d'accord. Mais sauf que aujourd'hui, il me semble qu'on est dans on ne vit pas chacun sur notre propre commune. On a des ambitions qui sont partagées, des envies d'accueil qui sont partagées, qui sont légitimes. Et aujourd'hui, mais gardons cette ouverture.
0: Ouais. Alors, c'est vrai qu'avec ces chaleurs, cette sécheresse, l'impensable il y a 30 ans, c'est réalisé cet été. On a eu des feux aux portes du Trièves. Sur 10, c'était important. Du côté de Monestier de Clermont, il y a eu la route de fermée à cause d'un feu. Est-ce que sur le village, sur le territoire Châtel, on peut redouter également ces feux?
1: Eh bien, écoutez, en tout cas, moi, j'ai vécu ça cet été. On a eu un départ de feu à Cordéac, en plein moment de notre fête Châtel-Villageois, à Cordéac. On était en train de partager un moment de convivialité avec les habitants, et d'un coup, on a vu des fumées.
0: C'est en juillet, alors.
1: Donc ça, c'est vers le 14 juillet qu'on fait les Châtel-Villageois. Et on a vu des fumées qui partaient à peu près du site d'escalade, vous voyez, à Cordéac.
0: Ouais.
1: Et puis donc assez vite avec mon adjoint, on est allé sur place. Les pompiers étaient déjà présents, la gendarmerie aussi, et donc j'ai pu voir de mes yeux voir en fait ce que c'est qu'un départ de feu, et j'ai trouvé que c'était très instructif. Alors fort heureusement, tout a été bien organisé et on a réussi à éteindre ce démarrage de feu, mais c'était vraiment intéressant de voir à quel point les choses se propagent, parce qu'on s'en rend pas compte tant qu'on l'a pas vu et qu'il n'y a pas vraiment un pompier qui nous a expliqué.
0: On sait à quoi est dû ce départ de feu sur Cordéac cet été?
1: Alors, on peut jamais savoir à 100%, mais il y a de fortes chances que ce soit la foudre, en fait, qui ait démarré un incendie. Donc la foudre qui s'abat sur un arbre, et alors ce qui est assez extraordinaire, c'est que ça ne fait pas du feu tout de suite, ça le consume de l'intérieur. En fait, l'arbre, le feu se propage par le tronc, et ensuite va dans le racinaire, et c'est là où c'est vrai qu'on le sait pourtant qu'un arbre, ça a autant de racinaire que de feuilles. Mais donc le racinaire aussi s'embrase sous la terre, l'humus humus se réchauffe et petit à petit ce feu qui est sous terre se propage dans d'autres arbres, remonte par le tronc jusqu'à ce qu'il y ait suffisamment de matière potentiellement incandescente pour qu'il y ait vraiment le feu qui démarre. Et donc nous on arrivait à ce moment-là sur un secteur de 25 mètres carrés qui était pas encore totalement en feu. On voyait de la fumée et des flamèches comme ça qui partaient. D'accord. Du sol. C'était vraiment très impressionnant.
0: Ouais. Bon, heureusement, donc maîtrisé, pas de dégâts sur l'environnement à déplorer.
1: Heureusement.
0: Un départ de feu dans l'histoire de Cordéac.
1: Ça compte.
0: Il y avait eu, vous savez.
1: Alors, on avait eu des départs de feu volontaires proches du refuge de Bachiliane, d'accord. Donc ça, on l'avait su. Mais par contre, un départ de feu comme ça, non, c'est la première fois, en tout cas, que moi je vois ça et je me dis que, bah, forcément, ça va nous arriver avec les forêts qu'on a. Ça arrivera. Il faut absolument qu'on soit préparé. Et là, je me dis, mais heureusement qu'on avait une piste à côté, quoi. Parce que par contre, ça vient poser tout un tas de questions sur le maillage des pistes en forêt, sur notre capacité à approcher les lieux, parce qu'il y a quand même des lieux qui sont totalement inaccessibles. Et là, comment est-ce qu'on fera si on ne peut pas arriver avec un camion ? Voilà.
0: D'accord. Bon, donc un été à la fois inquiétant et instructif. Chez Rosie, on a mesuré les effets bénéfiques de la géothermie sur la marmottière. Pour l'instant, c'est un projet.
1: C'est un projet. Alors, c'est le projet phare de notre mandat.
0: Alors, la marmottière, pour les auditrices, auditeurs, je rappelle que c'est le nom qui était donné au lieu parce qu'il y avait une colonie de vacances, hein, anciennement, qui a généré les belles heures de temps d'écoliers de l'agglomération. Hein. C'est jusque dans les années 70 qu'elle a été vivante en tant que colonie.
1: Et non, il n'y a pas si longtemps que ça. Elle est fermée depuis une dizaine d'années.
0: Ah, seulement.
1: Parce qu'après, il y a tant jeune...
0: Elle avait redémarré Casse-Vert.
1: Donc, il n'y a pas très très longtemps. Et on peut remettre ça dans la perspective de cette tradition d'éducation populaire du Vercors, où en fait vous aviez énormément de centres de vacances pour enfants dans le Vercors, dans le Trièves. Et moi, si je compte juste dans mon village, c'est deux centres de vacances qui ont été fermés il n'y a pas très longtemps. Donc celui à Saint-Sébastien où aujourd'hui vous trouvez le restaurant et la mairie. Et à Cordéac, la fameuse marmottière qui est encore propriété communale et qui aujourd'hui est en sommeil. Donc pour nous, c'est très important de se dire qu'il y a encore quelque chose à faire de ces centres de vacances, que c'est un magnifique patrimoine républicain, quoi, de transmission, d'accueil, avec tout ce que ça a de très beau sur ce qui peut être transmis. On avait d'ailleurs, sur le précédent mandat, interrogé aussi les habitants sur ce qu'ils voulaient lors d'une réunion publique, à savoir est-ce qu'ils voulaient partir sur une autre forme de tourisme, peut-être un peu plus rentable, s'ils voulaient faire des logements ou s'ils voulaient relancer le centre de vacances. Et c'était quand même très très majoritairement que les habitants, lors de cette réunion, nous avaient demandé de relancer ce centre de vacances. Donc c'est un chantier de longue haleine, parce que franchement, s'y retrouver dans le milieu de l'éducation populaire, savoir monter un projet, c'est pas facile, mais on avance. Et là, on est en phase où on a recruté, alors c'est un peu technique, mais un assistant à maîtrise d'ouvrage qui va nous aider à finaliser toutes les études techniques, finaliser vraiment le plan de financement pour qu'après on soit vraiment très clair sur la commande pour lancer ensuite le marché de travaux.
0: Donc voilà où on en est aujourd'hui. On ne sait pas encore, par exemple, combien de lits ça pourrait offrir.
1: On avance. On a eu une première phase de rendu où on sait qu'on sera en capacité d'accueillir deux classes avec le personnel qui va avec, hein, que ce soit les animateurs, les instituteurs, etc.
0: Des classes à 25 ou des classes à 40 ?
1: Non, des classes plutôt à 25. Ouais. Donc on est parti là-dessus. Et donc on fonctionnerait effectivement sur des colonies de vacances pendant l'été, mais des classes vertes tout le reste de l'année, et aussi de l'accueil d'événements privés en week-end pour pouvoir équilibrer économiquement la structure. On a trouvé aussi le futur gestionnaire grâce à un appel à manifestation d'intérêt. Donc c'est la société Patmat qui gère déjà un centre de vacances dans la Drôme et qui a une solide expérience et qui est à nos côtés aussi pour faire la réhabilitation la mieux pour après lancer l'exploitation du centre de vacances.
0: Et la cuisine scolaire qui est à proximité, elle serait en lien ou
1: Tout à fait. Oui. Elle est totalement partie intégrante du projet. Donc on a relancé la cuisine centrale avant parce qu'on estimait qu'on pouvait ne pas attendre et que c'était un service de sécurité alimentaire pour le village qui était intéressant, mais bien évidemment que cette cuisine, elle va servir pour le fonctionnement du centre de vacances et aussi pour l'approvisionnement des repas de l'école.
0: D'accord. Ouais. Sur, je refais le pont avec l'école et l'accueil au restaurant de tous les habitants ou de tous ceux qu'ils souhaitent.
1: Hein, oui.
0: Est-ce que le projet de d'aller vers une sécurité sociale alimentaire, vers une aide au plus précaire,
1: mais c'était vraiment
0: et
1: l'idée.
0: Toujours et toujours dans les cartons, je pense, avec un partenariat plus large que la seule commune de Châtel.
1: En tout cas, nous, c'était vraiment l'idée qu'on avait. C'était pas simplement d'ouvrir la cantine parce que c'est sympa d'ouvrir la cantine. En fait, on s'est rendu compte au moment du Covid que l'alimentation, c'était très important. C'était très important pour les familles qui mettaient leurs enfants à l'école, et on s'est dit qu'on allait avoir une rupture sur l'équilibre des repas des enfants, et on avait déjà commencé à faire des paniers solidaires, où il n'y avait plus la cantine pendant le Covid, mais on amenait des produits du territoire pour les familles avec le quotient familial le plus faible. Et après, on s'est dit qu'on allait continuer, parce qu'aussi, pendant le Covid, on a vu qu'il y avait des personnes qui se nourrissaient pas très bien. Donc là, je parle des plus anciens. Quand vous perdez votre conjoint, et ben après, c'est difficile de se faire à manger tous les jours, et il y a des personnes qui mangent très mal. Donc il y avait vraiment un enjeu de sécurité alimentaire pour les plus fragiles, que soient les enfants comme nos anciens. Et après, on a travaillé là-dessus, et c'est vrai qu'on a pensé tous ensemble à construire cet outil de production alimentaire pour faire des repas à Châtel-en-Trièves, des repas de qualité, accessibles à un coût raisonnable et qui assure une sécurité alimentaire pour la population. Donc c'était vraiment l'objectif, c'est vraiment l'objectif de la cantine ouverte.
0: Et en y associant des producteurs locaux, et c'est pour ça que je posais la question d'un partenariat avec d'autres communes du Trièves, ça existe ?
1: Alors sur les autres communes du Trièves, non. Après, pour l'instant, non. En tout cas, on avait eu cette volonté quand on a vraiment travaillé sur ce projet alimentaire. Il y avait à l'époque le département, on avait invité aussi les communes voisines, on avait effectivement invité aussi la DMR, et puis petit à petit, on n'a pas eu l'émulation territoriale qu'on attendait, très honnêtement, donc c'est pas grave, on a avancé par nous-mêmes, et aujourd'hui on est content d'avoir notre cantine, mais je pense que ça, ça peut être que partie remise, s'il y a des acteurs qui ont envie de travailler à nos côtés, et en tout cas, on a trouvé, nous, le porteur de projet aujourd'hui qui fait tourner la cuisine centrale, hein, c'est Greenwich, c'est d'ailleurs qui propose des services de portage de repas à domicile, et de traiteurs aussi, et on a travaillé formellement sur un cahier des charges qui intègre beaucoup d'éléments sur l'intégration des produits du territoire, des producteurs locaux, en fait. Et je crois beaucoup dans des cuisines centrales de petite taille pour pouvoir s'ancrer, si vous voulez, sur la réalité de nos structures agricoles locales. C'est-à-dire qu'autant si vous avez une cuisine centrale qui fait 1000 repas jour, vous allez passer à côté de l'offre locale parce qu'on va pas réussir à vous fournir suffisamment de carottes, suffisamment du même morceau de viande. Tandis que si vous êtes sur une petite production qui excède pas 200 repas jour, vous allez être beaucoup plus à même d'intégrer les producteurs locaux dans vos circuits d'approvisionnement.
0: Et donc de la qualité, voire même de l'agriculture bio.
1: C'est ça, exactement.
0: Je reviens sur la marmottière. Calendrier, est-ce qu'il est aujourd'hui arrêté ? On sait.
1: Oui, à peu près.
0: Oui. On sait à quel moment l'entrée en service de cette... On l'appelle comment alors ? Colonie ou...
1: Centre de vacances.
0: Centre de vacances.
1: Oui. Centre de vacances, on a visé un objectif d'ouverture à l'été... Alors je ne vais pas dire de bêtises, 2029.
0: 2029.
1: Été 2029, normalement, la marmottière fonctionnera.
0: D'accord, il est acté, elle va garder son nom, c'est la marmottière, c'est historique.
1: Oui, c'est ouais.
0: Ça. Vous avez dit que ça a donné lieu en amont à une consultation publique. La question du logement n'a pas été jugée prioritaire ou
1: sur
0: adapté
1: bâtiment.
0: Sur ces locaux-là. Est-ce que aujourd'hui, la question du logement reste aiguë nos villages ?
1: Et je suis contente que vous l'abordiez parce que moi, cet été, c'est la première fois que j'ai été submergée par les demandes de logement. Et je n'ai pas réussi à loger tout le monde. Et pourtant, j'avais 4 grands logements que j'ai pu mettre, ouvrir dans ma commission d'attribution des logements. Parce qu'il faut savoir que Châtel-en-Trièves a cette chance d'avoir un parc locatif assez important. On a une vingtaine de logements communaux. Donc ça, c'est vraiment
0: très... Une vingtaine qui se répartissent équitablement entre les deux lieux, Cordéac et Saint-Sébastien.
1: Exactement. Oui. Exactement. D'accord. Et pour autant, la demande était très importante. Et c'était pas des demandes comme on a l'habitude de voir, c'est-à-dire des personnes isolées. Et là, c'était des demandes de familles avec enfants. J'avais presque que des demandes de familles avec enfants. Donc, la question du logement, elle est devant nous. Elle est extrêmement importante et il va falloir qu'on la traite. Le parti pris qu'on a à Châtel-en-Trièves, c'est de se dire que la puissance publique pourra pas tout chez nous, et il faut pas un moment à vouloir faire trop de choses qu'on bloque le temps. C'est-à-dire que les projets sortent mais trop lentement. Donc là, je suis en recherche d'un partenaire. Ça peut être un bailleur social, je ne sais pas, je suis en train de regarder ça, et les services de la communauté de communes, le service logement de la communauté de communes m'aident là-dessus pour qu'on trouve une solution de co-développement pour sortir assez rapidement du logement sur Saint-Sébastien, sur un terrain constructible qui est derrière la mairie.
0: D'accord, donc de la construction,
1: oui.
0: qui est tout à fait possible, hein, puisque le ZAN a été retoqué et laisse une bonne partie quand même, surtout pour les petits villages, hein, qui n'avaient pas consommé depuis bien loin, en tout cas des périphéries de grandes villes, hein, qui elles étaient très consommatrices de terrain. Donc sur Saint-Sébastien, c'est un terrain communal ou c'est
1: oui.
0: un terrain que vous avez acquis?
1: Alors c'est un terrain communal aujourd'hui, c'est vraiment derrière le parking du restaurant au Châtel, là où on a aujourd'hui des préfabriqués qu'on est en train de travailler pour détruire ces préfabriqués, et donc là on aura une capacité de construction sur la commune. Je tiens à dire que on est en cours de réalisation de notre plan local d'urbanisme qui devrait arriver à son terme en fin d'année. Même s'il y a eu des discussions sur le ZAN, j'ai intégré les objectifs du ZAN dans mon document d'urbanisme. Donc aujourd'hui je suis compatible avec le ZAN et je pense qu'on peut réussir à faire des nouvelles choses autrement. Donc on s'est mis cet objectif aussi au sein du conseil municipal. Alors on aura effectivement dans cette carte qui définit les zones constructibles une zone communale. On n'en a pas tout plein parce qu'on voulait aussi laisser la capacité au privé de prendre sa part aussi dans le développement du village, mais on s'est gardé ce terrain-là. Et vraiment pour nous l'objectif principal, ça va être de créer du logement. Parce que la demande est très très importante.
0: Donc, et vous n'avez pas encore travaillé sur la nature du logement. Est-ce que ce sera un logement à loyer modéré, un logement à destination des familles les plus précaires? Est-ce que ce sera une régie directe par la municipalité? Est-ce que ces questions-là sont aujourd'hui...
1: Alors on est en cours de définition de ce qu'on a envie de voir émerger là-bas. En tout cas, on a deux types de besoins. Un besoin, je pense, de loger des personnes actives qui ont envie de travailler au pays et qui aujourd'hui ont du mal à trouver un logement, et aussi un besoin de loger les personnes plus âgées qui arrivent dans un moment de la vie où la maison est trop grande et en même temps ils vont pas rentrer à l'EHPAD tout de suite. Et je pense qu'il y a un vrai enjeu de trouver cet habitat intermédiaire, et je me dis peut-être que tout ça peut se marier. Donc bien évidemment là je m'avance, mais ces discussions on les aura avec le conseil municipal de Châtel-en-Trièves. Aujourd'hui je suis en train de trouver des acteurs qui peuvent nous aider pour porter ce projet, parce que ce sera pas la commune qui le portera. On a beaucoup trop d'autres projets à côté, spécialement communaux, et qu'on doit mener à bien, et je veux pas non plus fatiguer mes équipes. Donc on fait cette cartographie des acteurs, on est en train de définir notre besoin. Ça sera évidemment formalisé par délibération du conseil municipal après les discussions qui auront lieu sur ces différents scénarios, mais donc il faut qu'on construise du logement, et ce sera à Saint-Sébastien sur cette parcelle constructible.
0: Donc, il y en a déjà 20. L'existant sur Châtel et Cordéac, est-ce que ça va, son état?
1: Et bien, écoutez, c'est pas si évident, parce qu'on a du logement, on hérite d'un patrimoine immobilier qui est pas de la plus grande fraîcheur, on va dire ça comme ça, avec une réglementation thermique qui s'est durcie. Alors on a eu une bonne nouvelle sur les DPE, parce qu'il y a un nouveau mode de calcul des DPE où l'électricité aujourd'hui est un peu moins mal notée que ça l'a été jusqu'à présent. Donc on a sorti comme ça nos logements de la catégorie G. Donc c'est comme ça que j'ai pu remettre 4 logements sur le marché du logement là cet été d'ailleurs. J'ai pu remettre des logements qui étaient classés.
0: Donc ça, à vos yeux, c'est finalement un versant plutôt positif de ce qui a été critiqué quand on a entendu que le gouvernement remettait sur le marché des passoires thermiques. C'est qu'il a revu la réglementation et que ça a pu permettre, par exemple, en baissant la négativité du chauffage électrique, de remettre en catégorie donc.
1: Après, on n'est pas très bon, hein. C'est-à-dire qu'on n'est pas G, mais on est F ou E, donc ça, on garde malgré tout un devoir d'amélioration de ces habitations. Alors, on a essayé de construire
0: c'est
1: un projet global.
0: C'est ça qui a permis de...
1: Je pense que oui, ça a fait basculer d'une étiquette. D'accord. Pas tellement plus, mais d'une étiquette, oui. Ouais. Et par contre, on a fait l'exercice, nous, de la réhabilitation globale. Et en fait, ça nous a bloqué, parce que c'est des prix hallucinants pour un logement. On a mené une étude à terme. où on arrivait à 350 000 euros pour un seul logement. Et après, à juste titre, on peut s'interroger sur la rationalité d'un tel investissement à l'échelle d'un village comme Châtel-en-Trièves. Donc cette réhabilitation, aujourd'hui, le conseil n'est pas prêt à la porter, c'est trop. Mais par contre, ce qu'on s'est dit, c'est qu'on allait peut-être intervenir de manière plus ciblée sur certains postes déperditifs et avancer comme ça sur la réhabilitation des menuiseries, sur le changement des modes de chauffage, enlever aussi tout ce qui est fuel et gaz, parce que ça on en a encore malheureusement. Donc oui, on a beaucoup d'investissements à faire sur nos logements et on y travaille activement, mais c'est vrai que la réhabilitation globale aujourd'hui, c'est très difficile de la mener à bien.
0: Il y a des avec un collègue de la radio de Place des Mairies, Yann, on est allé voir Solia qui oui. propose des baux à la réhabilitation hein, et qui peuvent être intéressants pour les villages. Hein, en tout cas, c'est une association.
1: Ok, bah écoutez,
0: qui travaille avec le département qui est.
1: J'irai me renseigner.
0: On va passer au projet peut-être je sais pas s'il y en a sur la voirie de Saint-Sébastien ou
1: alors il y a un sujet qui est remonté fortement lors de l'élection municipale effectivement parce qu'on a fait un questionnaire. Mmh. On a diffusé comme il n'y avait pas de liste en face, on s'est dit il faut quand même qu'on crée les conditions de nous mettre un peu de faire écho à des choses qui n'iraient pas. Mmh. Et très clairement le sujet numéro un, c'est la sécurité dans la traversée des centres-bourgs. D'accord. Avec un sentiment que ce soit à Cordéac, à Saint-Sébastien, mais à Masserange aussi, sur le Cerberton, c'est-à-dire la petite butte qui mène jusqu'au col de Saint-Sébastien et permet de descendre à Mince, un sentiment que les voitures roulent trop vite et qu'il y a un sentiment d'insécurité. Donc on l'entend, je pense qu'il est légitime. Donc on est en train d'avancer là-dessus. On a commencé par Masserange parce qu'effectivement, avec le contournement du Petit Bois, il y avait beaucoup de circulation dans Masserange avec peu d'équipement. Donc on démarre cette année avec le programme de travaux de voirie sur Masserange. Et puis évidemment, il y a aussi la place de Cordéac qui a été réhabilitée. Donc il y a aussi des différences de couleurs, etc. On va voir s'il y a des choses aussi à rajouter. Mais on va s'en occuper, évidemment. C'est une préoccupation majeure des habitants.
0: D'accord. Donc des réhabilitations peut-être au niveau des pratiques de déneigement, est-ce que c'est toujours la commune qui s'en occupe ou c'est une entreprise extérieure?
1: Non, on a délégué maintenant. Oui, alors ça fait depuis peu, mais c'est vrai que maintenant on a passé un marché sur le déneigement. Pourquoi? C'est parce qu'en fait il y a beaucoup moins de neige qu'avant. Et moi j'ai fait le calcul de ce que ça coûtait à la commune et de ce que ça me coûte par un marché public. D'accord. Et une externalisation, ça n'a rien à voir, c'est beaucoup moins.
0: Oui, même l'hiver dernier qui a été un petit peu plus enneigé, ça reste avantageux.
1: Ça reste avantageux parce qu'en fait, il faut entretenir ces gros matériels, ces gros engins, et on les fait tourner quand même pas autant que ça. Et en fait, on a des engins qui se dégradent. Et aujourd'hui, on est en train de revendre notre Bonetti avec lequel on faisait le déneigement. Et il s'est beaucoup dégradé faute de rouler parce que c'est des engins qui ont besoin de fonctionner. Alors bon, pour l'instant, on teste ça. On a passé un contrat de 5 ans et ça a démarré il y a 2 ans déjà. Mais après, on est libre de pouvoir revenir à une gestion communale si on le souhaite à l'avenir.
0: Et la sécurité sur la route, vous en parliez il y a un instant, Madame le maire, et le département vient de décider de remettre la limitation à 90. Vous en pensez quoi de cette décision?
1: Oui, je sais pas. Alors moi, je roule jamais assez vite. Donc pour moi, je me sens pas trop concernée. Je sais pas. J'ai l'impression que c'est des mesures symboliques dont j'ai parfois de la peine à mesurer.
0: Surtout quand on voit le prix des carburants qui augmentent, rouler plus vite, c'est consommer plus, ça paraît à contre-courant de ce qu'il faudrait faire.
1: J'ai pas trop d'opinion sur la question et ça me semble être un sujet peu important. Mais
0: bon,
1: voilà. Mais par contre, effectivement. Le prix du carburant ne cesse d'augmenter et par contre d'aller s'occuper de comment est-ce qu'on roule et avec quel type de véhicule et développer le véhicule électrique, moi me semble tout à fait intéressant. Par contre, s'il y a des mesures prises par le département en ce sens, je trouverais que ça serait vraiment bien.
0: Oui. Je voudrais avant de parler de la communauté de communes, on en parle déjà puisque vous avez été vice-présidente au tourisme et vous avez eu à cœur, Fanny Lacroix, de développer ce qu'on a appelé le tour de l'Aubiou.
1: Ah oui.
0: Hein. C'est le premier été, la première saison où il a été mis en place. Est-ce qu'il y a déjà un retour d'expérience?
1: Alors justement, j'ai une réunion avec les services de la communauté de communes et aussi les services des autres communautés de communes, parce qu'il y a la Matésine et aussi le BH d'Évoluy qui est concerné. Pour faire un retour de cette première saison estivale. Alors bon, moi je suis très concernée aujourd'hui en tant que maire parce que j'ai Bachiliane qui est concernée et je vais avoir le seul refuge gardé qui sera mis en activité l'année prochaine sur le tour de l'Aubiou. Très honnêtement, moi je suis très heureuse de l'aboutissement de ce projet que je trouve magnifique parce que c'est un trait d'union entre les territoires. Pour moi, c'était faire fi de la limite institutionnelle. C'était d'amener des financements du parc du Vercors, enfin, sur ce sud Trièves, et de raccrocher avec une dynamique d'évoluarde du sud de notre département. Et on a réussi ce tour de force en allant chercher beaucoup de subventions. Donc, c'était, quelque part, montrer que on avait le droit à l'existence aussi dans le sud Trièves, que l'Aubiou, c'était aussi un site emblématique et majeur, au-delà de Gressan-Vercors, du Grand Vémont, du Mont-Aiguille,
0: etc. Quand on en fait le tour, on change même de département à un moment.
1: Oui, on est dans le change de région.
0: Et de région, oui. C'est département ça. Et région. Et
1: ouais. Donc je suis super contente qu'on l'ait mené à terme. Au départ, c'était parti d'une idée de passerelle sur le Drac entre Châtel-en-Trièves et la Matésine et le Beaumont, pardon. Et donc finalement, on a fait le tour de l'Aubiou, c'est encore mieux. Et ma seule crainte que j'avais par rapport à ce tour de l'Aubiou, c'était la cohabitation avec l'élevage. Et j'y suis très vigilante. On a beaucoup associé, nous, les éleveurs et aussi les bergers dans la réflexion. Et j'avais peur d'une déferlante, en fait. Mmh. Et ça n'a pas eu lieu. Là, c'était vraiment la première saison. J'ai regardé ça avec attention et ça s'est bien passé. C'est-à-dire qu'il n'y a pas eu trop de randonneurs. On a réussi, nous, à maintenir les flux sur une aire de... Mince, j'ai oublié le terme. Une aire de bivouac, c'est comme ça
0: quoi. Oui, on peut. Moi, ça existe.
1: C'est ça, oui. Qui est juste à l'entrée de l'alpage pour essayer de contenir les personnes ici. Et donc, moi, j'ai pris un arrêté d'interdiction du bivouac sur la partie d'alpage. Mm-hmm. Et on a vraiment essayé de passer des messages qu'on est d'abord sur une zone travaillée, on n'est pas en pleine nature où il se passe rien. Il y a une activité pastorale qui est très importante pour la vie de nos territoires, qu'il faut rentrer avec les codes et qu'on va pas venir tout déstabiliser. Et je trouve que pour l'instant, en tout cas sur ce premier été, j'ai pas eu de personnes qui sont venues me crier dessus. Donc je trouve que ça s'est globalement bien passé, c'est pas parti trop vite. Et bien évidemment, l'année prochaine, ça sera encore une phase supplémentaire qu'on va ouvrir avec l'ouverture de ce refuge qui va être pour moi le point de médiation sur toute la partie du tour de l'Aubiou, parce que on avait le choix d'un refuge gardé. C'est la commune qui va recruter le gardien qui sera là de début juin jusqu'à fin septembre pour que les touristes n'aillent pas casser les pieds aux bergers, et qui permettra de faire de la médiation en lien avec les services de la communauté de communes, service tourisme que je salue d'ailleurs, sur comment est-ce qu'on se comporte avec des chiens de protection, que des fois il faut faire demi-tour et c'est pas grave. Donc tous ces messages-là seront diffusés à l'entrée du tour de l'Aubiou sur le refuge de Bachiliane.
0: On vous entend, Fanny Lacroix, parler avec beaucoup de cœur et d'enthousiasme. Est-ce que vous regrettez pas cette responsabilité que vous avez assumée sur la précédente mandature au sein de la communauté de communes, de vice-présidente au tourisme?
1: Non, je le regrette pas, même si je tiens à dire que j'ai passé un mandat vraiment agréable, où j'ai beaucoup appris et j'ai beaucoup apprécié travailler avec l'équipe du service tourisme, l'équipe de l'office de tourisme intercommunal. J'ai beaucoup aussi apprécié mon travail avec Inspiration Vercors et avec le parc du Vercors. J'ai beaucoup appris. Mais c'était le moment pour moi où, et je l'avais dit très clairement, que je reprendrais pas de vice-présidence en l'état actuel du fonctionnement de la communauté de communes, et fonctionnement pour moi qui a été qui est dans une forme de continuité. Donc j'avais annoncé ça. Aujourd'hui, je fais pas partie de la gouvernance. Et par contre, j'ai accepté de pouvoir continuer à siéger au conseil d'exploitation de l'office de tourisme intercommunal, et j'ai aussi accepté de représenter les maires de l'Isère au comité de massif des Alpes. Donc pour moi, c'est une forme de continuité dans mon engagement.
0: Ouais. Alors en l'état, est-ce que je peux insister un petit peu pour comprendre ce que vous souhaiteriez, dans quel sens vous aimeriez voir évoluer le fonctionnement de la communauté de communes Trièves?
1: Oui, je trouve, même si je répète que j'ai eu plaisir à être présente au sein de la gouvernance précédente, je trouve qu'aujourd'hui, au-delà du fonctionnement un peu gestionnaire que l'on a et du fonctionnement en silo sur des champs de politique publique, il faut aller au-delà. Et pour moi, c'est soit j'étais partie prenante de cette volonté politique ou soit pas. Mais je préfère à ce moment-là passer du temps à autre chose, parce que vous savez aussi, un mandat de maire et de vice-président d'une interco, c'est très prenant. J'ai aussi une famille, j'ai une activité professionnelle. Donc aujourd'hui, je...
0: Quand vous dites en silo, pardon c'est, de vous c'est couper, des choix. Ça veut dire trop vertical, un peu, trop cloisonné.
1: Oui, aujourd'hui, ce qu'on réclame, c'est un projet de territoire. D'accord. Et ça a été très clair... on a porté cette réflexion au sein de Trièves Perspective 2026 et j'ai trouvé que c'était fécond dans les réflexions. Et aujourd'hui, oui, on souhaiterait aller au-delà. Un projet de territoire, c'est quoi ? C'est se mettre ensemble avec les élus, les conseillers municipaux, les conseillers communautaires, les associations, les habitants, et de savoir c'est quoi la perspective pour notre territoire demain ? Qu'est-ce qu'on a envie d'écrire sur notre territoire ? C'est quoi l'ambition ? Et à partir de là, c'est pas simplement comment est-ce que je gère le tourisme ou je gère l'enfance et la jeunesse, par exemple, mais c'est dire c'est quoi l'objectif, ça va être quoi notre marqueur, c'est quoi qu'on a envie de défendre ? Et ça, je pense que c'est absolument nécessaire pour mener à bien un mandat intercommunal, pour définir aussi des objectifs, se donner les moyens. Et c'est vrai qu'on empathie, moi j'ai trouvé qu'on empathie sur, par exemple, la question de l'aménagement du territoire, sur la question de la gestion de l'eau, c'est le plus criant, sur la question de la mobilité, où aujourd'hui on a bien du mal à pouvoir porter une vision de la communauté de communes parce qu'on ne sait pas trop ce qu'on veut.
0: Donc pour être clair, c'est bien sûr les résultats à l'échelle du Trièves de l'élection de mars 2026 municipale qui n'a pas permis d'embrayer sur ce projet de territoire pour le Trièves et de constituer un exécutif, une équipe sur la communauté de communes qui porte cette idée.
1: Après, il y a un exécutif que je respecte aujourd'hui. On sent une forme d'ouverture.

0: Je suis la commission finance, je suis au conseil d'exploitation de l'office de tourisme intercommunal et je siège aussi dans la commission culture et transition écologique. Et Florence est plutôt sur les parties enfance, jeunesse, action sociale. Mais on a aussi nos élus municipaux qui sont fléchés dans tout plein de commissions. Il n'y a pas que nous qui suivons les commissions de l'intercommunalité.
1: D'accord. Les élus peuvent s'y inscrire et un certain nombre d'entre eux y participent.
0: On a dû prendre d'ailleurs une délibération en début de mandat pour flécher les élus en fonction des commissions intercommunales. Donc tout ça est très transparent. Chacun sait dans quelle commission il siège et il y a toujours un titulaire et un suppléant. Donc comme ça, on est
1: d'accord.
0: Deux.
1: Et ces commissions sur l'intercommunalité, elles sont ouvertes ou c'est, je veux dire, ouvertes à d'autres qu'aux élus ?
0: Alors, je pense que ça dépend des commissions. Je sais que le président a annoncé en conseil communautaire une volonté d'ouvrir des commissions. Après, comme je suis plus trop dans les rouages exécutifs, je pourrais pas vous dire lesquels exactement, mais je crois qu'il y a une volonté d'ouvrir certaines commissions à des habitants.
1: Et je refais le lien avec le fonctionnement de Cordéa et de Châtel et de Saint-Sébastien, de Châtel. Mmh. Est-ce qu'il y a des commissions qui ont été ouvertes, mises en place pour les citoyens qui souhaitent participer?
0: Alors, sur les commissions thématiques, c'est vrai qu'on a regardé un petit peu dans le rétro ce qu'on avait fait sur le mandat précédent. On avait ouvert toutes nos commissions thématiques aux habitants. Mmh. Et en fait, ça avait pas trop fonctionné. Mmh. C'est-à-dire que les habitants viennent peu quand on leur dit on va travailler sur l'eau, faut venir tous les mois, toutes les six semaines. Au début, il y avait eu 2-3 personnes, puis après, ça s'est épuisé. Donc, on a pris le son de ça. Les habitants aiment travailler sur des projets. Donc, on ouvre évidemment tous les projets de la municipalité à une contribution citoyenne. Et le prochain projet, ça sera celui de la réhabilitation de la salle Pierre Arnault.
1: D'accord. Oui, c'est une salle sur Saint-Sébastien pour l'instant est fermée pour cause de fragilité de la structure.
0: Exactement, c'est la salle des fêtes de Saint-Sébastien où il y a eu beaucoup d'événements, beaucoup de mariages. Elle marque beaucoup l'identité du lieu en fait. Et donc on a aussi entendu le grand attachement des habitants à cette salle des fêtes. Et donc on est en train de recruter un architecte qui va travailler à nos côtés et mener une démarche participative. Et évidemment, tous les habitants seront les bienvenus pour réfléchir avec nous de ce qu'on va faire de la salle Pierre Arnault à l'avenir.
1: Il nous reste quelques minutes, Fanny Lacroix, si vous souhaitez parler de votre fonction de vice-présidente à l'Association des maires ruraux de France.
0: Oui, écoutez, ça va bien. On est en cours de reconstitution de l'instance nationale suite aux élections municipales. Ça sera au moment du congrès qui a lieu la première semaine du mois d'octobre à Auch, dans le Gers. Une seule liste se présente au conseil d'administration national, pilotée par Michel Fournier, qui a annoncé sa sortie du gouvernement, qui était ministre de la ruralité.
1: Oui.
0: Et donc je fais partie de cette liste et j'aurai encore le plaisir pendant un mandat de défendre les enjeux de la ruralité aux côtés de mes amis les maires ruraux.
1: Quand on dit une seule liste, c'est un peu comme sur nos communes. C'est pas toujours comme ça sur nos communes.
0: Non, c'est pas toujours comme ça.
1: Couleur politique ou ce qui regroupe des sensibilités politiques très diverses.
0: Eh bien, c'est une seule liste effectivement avec. Une volonté de défendre la ruralité, quelle que soit la couleur politique. Et Michel Fournier est vigilant, effectivement, qu'il y ait une diversité dans cette liste-là. Mais on n'est pas non plus comme dans des calculs plus politiques, par exemple à l'Association des maires de France, où vous avez tant de sièges pour le Parti socialiste, tout ça. La plupart des maires ruraux sont pas forcément encartés, donc on est plutôt sur une intelligence de l'action, on va dire ça comme ça. Et donc j'en ferai partie.
1: c'est joliment dit, l'intelligence de l'action. Souhaitons-la pour tous les citoyennes et les citoyens qui s'engagent, comme vous le faites, au service d'un territoire. Si vous voulez bien, on va refermer cet entretien. Le temps est parti, est écoulé. Je vous remercie chaleureusement, Fanny Lacroix, maire de Châtel-en-Trièves, d'être venue partager avec nos auditrices et nos auditeurs les projets pour la commune de Châtel-en-Trièves.
0: Merci de votre invitation.
1: Au revoir.
0: Au revoir.

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Bonsoir, messieurs, dames. Ce matin, ça a pété grave. On a eu droit à 2 ou 3 explosions atomiques sur la surface de la Terre. Et c'était très impressionnant. Et on était très très bien placés pour observer le phénomène sur TF1, vu que ça fait plusieurs mois qu'on a tous émigré là-haut sur la plateforme spatiale. Alors j'en profite pour passer le bonjour de tous les people et tous les hommes politiques qui sont là-haut. Il y a Arthur, Vincent McDoom, Dubosc, Jack Lang, tout le monde sauf Dieudonné. Alors surtout n'oubliez pas les consignes de prudence, hein. Essayez de ne pas sortir de chez vous avant une petite cinquantaine d'années. Mais en regardant TF1, bien sûr. La carte des survivants dans le nord. Oh, ils sont tous morts, les pauvres ch'tibilotes. La Côte d'Azur, ils sont tous morts. Gros tsunami, on s'en fout, il ne restait plus que des Russes. Voyons le reste de l'Europe avec l'Italie du Nord. Eh ben, ils ont morflé les Ritales. Bien fait pour eux, ils avaient qu'à pas nous piquer la Coupe du Monde. Alors, le coefficient des marées, ils vont être contents, les surfeurs. Il y a des grosses vagues sur le Pays Basque, hein. Et des... Ben oui, on pleurniche, madame, mais il fallait regarder la météo TF1, hein. La circulation. Attention, les automobilistes, si vous passez par Poitiers, risque de traverser de maison, hein. Ça, c'est de la grosse tornade. À mon avis, il y a des vaches qui vont faire le baptême de l'air, hein. Vous voyez, c'est de l'hectopascal, c'est du gros, du gras, du volu, hein, avec des poils, hein. Alors, attention, si vous êtes sur le front nord-nord-est, on nous signale un gros risque d'invasion chinoise, hein. Ils ont pas trop apprécié qu'on boycotte leurs produits, et donc ils vont venir vous péter la gueule. Attention, le chinois est fourbillé, taquin. Et ils sont nombreux, hein. C'est de la chair à canon. Donc, si jetez-vous, je prépare les sacs à dos et les gamelles, il risque d'y avoir des petits mouvements de population. Les conseils de bison futé, en cas d'exode massif, n'essayez pas d'aller tous vous réfugier en Corse, parce qu'ils vous laisseront pas rentrer des Corses, vous allez vous prendre des coups de chevrotine dans la gueule, et ça n'est jamais très agréable. De toute façon, c'est trop petit, hein, ça tiendrait pas. Donc le mieux, ça sera peut-être de collaborer avec l'occupant, mais bon, ça, chacun fait ce qu'il veut. Et voilà.

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à toutes et à tous, merci de rejoindre le Jazz du Dragon, Marc au micro pour un programme consacré à deux groupes, deux musiciens, un trompettiste, Johann Lustalo, en première partie d'émission, et puis en deuxième partie d'émission, un clarinettiste saxophoniste, Baptiste Herbin. Tous les deux extraordinaires, ils mériteraient des émissions à part entière, ils sont encore jeunes, le temps viendra. Le trio Aérophone, c'est son quatrième disque, depuis 20 ans déjà qu'il existe. Évitant le risque d'un soliste soliloquent, soutenu par une rythmique passe-plat, la trompette ou le bugle, jamais clinquant de Johann Lustalo, se faufile comme un chat entre la basse d'une rondeur chantante, celle de Blaise Chevalier, et la batterie de Fred Pasqua. On écoute T-Neck.

Le trio Aérophone de Johann Lustalo, trompettiste. Il signe la plupart des compositions sous les airs de l'évidence. C'est une pratique aérée qui nous est donnée d'entendre. Personne ne surenchérit. Chacun ne donne que ce qui est nécessaire à l'ensemble. Aucune virtuosité superfétatoire. Les effets sont toujours pleinement mesurés. Il en résulte un plaisir simple de jouer qui se coule dans une succession de mélodies qui flattent l'oreille et restent en tête. Cette articulation soignée, car nul doute qu'il y a du travail derrière, entre un propos léger et une interprétation agile, déjoue le piège de la sécheresse risquée d'un trio sans instrument harmonique au bénéfice d'une musique ouverte et aérienne, à bien des égards rayonnante. Voilà, ce sont les mots de Nicolas Dourlès que j'ai chipé, critique sur Citizen Jazz. On écoute, extrait de ce trio Aérophone, dernier album en date, Serment d'Hippocampe, première partie.

Le trio Aérophone de Johann Lustalo, c'est une voix singulière de la trompette en Europe. Compositeur prolifique et original, Johann mène de front différents projets et est aussi le fondateur d'un label discographique, Bruit Chic, sur lequel est sorti l'album, le quatrième en date, d'Aérophone. Johann Lustalo est reconnu par sa sonorité unique. Il a enregistré plus d'une dizaine d'albums en tant que leader ou co-leader. Il a participé aussi à une quarantaine d'enregistrements en tant que sideman et joue régulièrement aux côtés d'autres personnalités du jazz. Le maître Enrico Rava a déclaré « Johann Lustalo est comme une fleur très rare qui, lorsqu'elle apparaît dans un jardin, fait disparaître toutes les autres fleurs. Ce n'est pas juste un beau son, non. C'est le son de l'âme. » Et il est si profond et authentique que chaque note compte. Il invente sans cesse des mélodies qui restent gravées dans l'air et dans nos têtes. Il ne m'est presque jamais arrivé de me sentir si proche d'un autre trompettiste. » Fin de citation. Venant de Enrico Rava, je pense que Johann Lustalo a apprécié le compliment. En tant que sideman, il participe au quartet Palatino d'Aldo Romano, batteur italien, ainsi qu'au groupe Ethics de Michel Benita. Il enregistre avec Daniel Humer, Drum Things, et joue dans le projet Troubadour de Sylvain Riflet. On va l'écouter. Alors, sur l'album, il faut dire que à la trompette, c'est le Finlandais Verneri Pujola. Mais sur scène, ce sera Johann Lustalo. Extrait Sordello do Gioito. Sandrine Marchetti est à l'harmonium et au kalimba.

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On consacre ce programme, eh bien, pour le moment, à un trompettiste, Johann Lustalo, qu'on vient d'entendre là auprès du saxophoniste Sylvain Riflet et de Sandrine Marchetti à l'harmonium. Johann Lustalo, c'est aussi un professeur intervenant au Centre des Musiques Didier Lockwood. Avec le pianiste Julien Touéry, il a fondé le quartet Slow, revendiquant une musique calme, aérienne. L'album sorti en 2019 est un ovni qui a marqué les esprits. Avec François Chesnel, Frédéric Chifolo et Fred Pasqua, il crée le projet Sleeper Train, dont le répertoire universel de chansons populaires les amène, entre autres, pour une grande tournée en Russie. Il est membre du projet Le Deal, Jazz Traficantes, mené par Florian Pellissier, dont l'album enregistré dans les mythiques studios Van Gelder à New York a reçu le prix Choc du Jazz Magazine en 2020. Et puis il a fondé le quartet Lucky Dog avec le saxophoniste Fred Boré, et dont deux albums sont parus sur le label Fresh Sound New Talent. Membre aussi du Tsugavanes Ensemble, fondé par le saxo Pierrick Menuot, première création autour de la musique du cornettiste Donald Cherry, le légendaire trompettiste. Là, il est doublé par Johann Lustalo, à la batterie c'est Barry Altschul, et Julien Touéry au piano. En 2019, le club Le Triton avait proposé carte blanche à Aldo Romano, l'une avec Enrico Rava, une autre avec Henri Texier et Géraldine Laurent, la troisième avec Jasper Van 't Hoff, la quatrième avec Palatino, au sein duquel Lustalo remplace Paolo Fresu, qui n'était pas disponible. L'album Reborn d'Aldo Romano, c'est une compilation de ces quatre soirées, avec Glenn Ferris au trombone, Michel Benita à la contrebasse. Lustalo dit: j'aime beaucoup ce groupe avec lequel on a fait une tournée fort sympathique. Palatino propose une musique joyeuse. C'est un vrai plaisir de jouer avec Glenn Ferris. C'est un musicien exceptionnel. Il a un son formidable. J'aime le retrouver pour me coller au son de son trombone. Et humainement, c'est une belle personne. On les écoute. Ferris, Benita et Lustalo. Le titre, Sud-Ouest Jump.

Lou Stallo et Glenn Ferris aux côtés de Michel Benita à la contrebasse. On revient au dernier album en date de Aérophone. Le trio Quatrième Souffle, c'est le titre de l'album. Il paraît sur le label Bruit Chic, fondé par Johan Lou Stallo himself. Le trio revient ici à sa base essentielle, le jeu à trois, sans artifice, sans effet, une complicité indéfectible. Même si durant son existence, le groupe a su parfois s'entourer d'invités, se renouveler. L'album a été enregistré en conditions live par Jonathan Marcos au Jazz Club Blue Perry et il restitue parfaitement le son brut et la qualité de la musique produite par le trio. Uniquement des compositions originales de chaque musicien, ou parfois collective, qui allie le classicisme de ce qui fut moderne à l'actualité du jazz d'aujourd'hui, c'est superbe. Extrait « Autant pour nous ».

Quatrième souffle, c'est le titre de l'album Aérophone, proposé par Johan Loustalot, Fred Pasqua, je vous le recommande. On change de soufflant, on passe au saxo et à la clarinette avec Baptiste Herbin. Il est né en 87 à Chartres. Johan Loustalot, je crois qu'il est angevin. Bon. Chartrais, Baptiste Herbin, nommé aux Victoires du Jazz en 2013, prix Django Reinhardt, élu musicien de l'année 2019 par l'Académie du Jazz, musicien qui a réalisé pas loin de 7 disques sous son nom. Il y a eu Brothers Tune en 2010 avec André Ceccarelli, qui va l'aider à le propulser dans les hautes sphères du jazz hexagonal, puis Interférence, Dreams and Connection en 2017, Vista Chinese en 2020. On va écouter un extrait de cet album, une composition de Gus Wieser, les grandes heures du Musette en France, Swing Vals, transcrit au sax par Baptiste Herbin.

Baptiste Herbin, l'album Vista Chinese 2020. Sortira ensuite Django, une formule en trio qui met de manière intime en valeur musicalité, culture et maturité incroyable du discours du saxophoniste clarinettiste. Il est accompagné par Mathieu Chazarinck et Sylvain Romano, le fils d'Aldo. Une émotion à fleur de peau émane du son d'ensemble de ce trio. Baptiste Herbin fait déborder son saxophone alto d'une joie de vivre infinie. Il retrouve sur son Selmer cuivré les accents universels de la guitare boisée de son immense prédécesseur entre lyrisme populaire et swing instinctif. L'extrême soin apporté à chacune de ses notes, que ce soit dans l'interprétation des thèmes ou dans les solos, emprunte des traits caractéristiques du jeu de guitare de son illustre prédécesseur. Fulgurance du phrasé, comme si son souffle et sa dextérité sur les clés restituaient ce jeu en butée d'une corde à l'autre qu'affectionnent les héritiers de Django. Embellissement des mélodies originelles par des extensions d'une élégance rare, échange canaille entre les musiciens. Les jeux du contrebassiste et du batteur sont à l'avenant de celui du leader, donnant chair au swing manouche, sans aucun recours à quelque pompe que ce soit, étant donné qu'il n'y a pas d'instrument présumé harmonique. La contrebasse ne se contente pas de planter des clous et narquoise, elle louvoie dans les conversations pendant que la batterie crépite comme un feu de camp au bout d'une nuit de jam entre des caravanes. Ce sont les mots de la critique somptueuse que fait Laurent Dussutour à la sortie de l'album l'an dernier. Alors, la présence de Daniel Ivinec à la production du disque n'est certainement pas étrangère. À ce sommet artistique, il a su convaincre les musiciens de sculpter des silences somptueux, les poussant vers un lâcher-prise au service d'une musique taillée pour l'éternité. On commence avec Indifférence, qui touche à l'universel Rome, si l'on ose dire, avec de capiteux échos orientaux que ne renieraient pas les gitans du Rajasthan.

Indifférence, quel tube et quel maestra de Baptiste Herbin, là, à la clarinette, pour exécuter cette air du maître Django. Et c'est le titre de cet album qui fait date. Nouvel album, Los Arregladores, les arrangeurs. Le français Baptiste Herbin et l'argentin Mino Garay s'unissent au brésilien Léo Montana et au cubain Felipe Cabrera pour revisiter et réhabiliter des chansons d'Amérique latine que le public français connaît souvent sans en connaître les véritables origines. Et puis aussi de très beaux standards de jazz. Évidence de Thelonious Monk se régénère là furieusement, preuve que ce morceau maintes fois repris a une capacité de renouvellement infinie. Ça tient à l'écriture incisive, faite de surprises permanentes. Et puis quelle hérésie qu'ajouter quelques cris sur un tel chef-d'œuvre. On écoute Évidence, Thelonious Monk.

Baptiste Herbin revisitant Thelonious Monk Evidence sur l'album Los Arregladores, hommage vibrant aux arrangeurs, artisans souvent discrets mais essentiels, qui transforment toute composition en œuvre à la fois vivante et immortelle. Toutes les compositions du disque sont arrangées par 10 artistes de renom, en plus de chacun des membres du quartet. Issu du quartier d'Ayacucho de Córdoba, deuxième ville d'Argentine, Minino Garay promène ses percussions depuis une vingtaine d'années en France. Spécialiste du cajón péruvien, il installe les atmosphères faites de générosité, d'inventivité. Sa voix grave dans le ténébreux Animas, composé par le contrebassiste Felipe Cabrera, ancien compagnon de route de Gonzalo Rubalcaba, fait merveille. Baptiste Herbin réussit là un tour de force. L'invitation sur deux morceaux du bandoneuniste argentin Patricio Tripa Bonfiglio, grande figure du tango contemporain, apporte un supplément d'âme. L'ardeur avec laquelle il irradie Nika's Dream d'Horace Silver est très entraînante. Nika's Dream.

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On s'intéresse à Baptiste Herbin, compositeur, clarinettiste, saxophoniste. Il a grandi en Eure-et-Loire dans une famille d'artistes. Il découvre le saxophone en écoutant piccolo et saxo, mais suit des cours de piano classique jusqu'à l'âge de 11 ans, où il commence alors le saxophone. Il étudie auprès de Julien Loureau et de Jean-Charles Richard dans la classe de Ricardo Delfra au Conservatoire National Supérieur de Musique de Paris à partir de 2005. À cette époque, il joue déjà avec différents musiciens de la scène jazz parisienne. Il va accompagner lors d'une tournée en 2014 à Charles Aznavour. Quelques années plus tard, fruit d'une amitié de 20 ans avec le saxophoniste Michel Chéret, c'est l'album Side by Side qui rend hommage au grand Jerry Mulligan, mais aussi à Harry Carney ou Maceo Parker, des grands noms qui ont participé à former sa vocation pour le saxophone. Ce son, explique Baptiste Herbin, m'a vraiment happé. Et avec ce projet, on s'amuse un peu. Lines for Lyon de Jerry Mulligan, les deux saxophonistes, Michael Chéret et Baptiste Herbin.

Baptiste Herbin et Michael Chéret pour cet hommage à Jerry Mulligan. Michael Chéret est né en 74, il s'inscrit dans la tradition des grands ténors dits classiques, un son inspiré par Dexter Gordon avec un zeste de Stan Getz. Il a étudié lui aussi au Conservatoire supérieur de musique de Paris avec François Janot ou encore Adam Nussbaum, Richie Bérard, Daniel Humer et Kenny Wheeler entre autres. Un saxophoniste qui joue aussi du soprano, qui compose, qui enseigne, professeur au Conservatoire de Lyon en ce moment. Et puis, il joue en tant que leader dans plusieurs groupes, 8 albums en tant que leader et compositeur, le Quintet We Five avec Jimmy Rotondi, il anime la grande jam session au Sunset Jazz Club de Paris une fois par mois, ça fait près de 20 ans qu'il le fait, et il a également joué avec Damon Brown, trompettiste anglais, Frank Lacey, un trombone américain, il faisait partie de l'orchestre Carla Bley, ou encore Scott Hamilton ou Albert Mangelsdorf, en France avec la légende René Utréger. On écoute Baptiste Herbin, puisque c'est lui notre héros du jour, en duo de sax avec Marc Gross, le standard Billy's Bounce.

Le saxophoniste américain Mark Gross et le français Baptiste Herbin, Billy's Bands. On est en fin de programme, le temps court. On finit avec une composition de Baptiste Herbin, interprétée sur son dernier album avec l'Argentin Minino Garré, le Brésilien Léo Montana au piano et le Cubain Felipe Cabrera. La Malinche. La Malinche, oui, c'est une Amérindienne d'origine Nahua. Elle faisait partie d'un lot d'esclaves. Elle devient la maîtresse de Cortés. Elle est hostile aux Aztèques et elle assiste avec efficacité les Espagnols. Une figure qui reste très vivace, à la fois symbole de la trahison, de la victime consentante et mère symbolique du peuple mexicain moderne. Baptiste Herbin, La Malinche.

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Johan Loustalo en première partie, trompettiste à suivre, et Baptiste Herbin, clarinettiste, saxophoniste, classique, mais doué.

0: Notre enquête « Agriculture, la mutation climatique » aborde depuis l'épisode précédent la question de la transformation des systèmes agricoles. Je m'appelle Alexis Gonin, je suis géographe. Je suis parti à la rencontre de gens qui, comme moi, comme nous chercheurs, se posent des questions, tâtonnent, expérimentent. Comme dans la chanson, j'aime les gens qui doutent. Ils essayent, ils se trompent, ils recommencent autrement, ils avancent. Après avoir enquêté sur les effets et conséquences du changement climatique dans les épisodes 1 et 2, sur les réponses adaptatives des agriculteurs dans l'épisode 3, l'enquête avait achoppé dans l'épisode 4 sur la question de facteurs structurels de vulnérabilité des systèmes agricoles. Nous avons alors dézoomé du seul problème climatique. Nous nous posons depuis le dernier épisode la question suivante. Dans quelle direction et comment changer un système agricole hérité d'une autre époque, celle de la modernisation agricole, débutée dans les années 1960. Dans le précédent épisode, nous avons donc exploré la direction d'une adaptation incrémentale, visant à renforcer la résilience des systèmes agricoles hérités de la modernisation. Dans cet épisode, le dernier de notre série, nous partons à la rencontre d'expériences qui vont dans une autre direction. Celle d'une transformation des logiques agricoles actuellement dominantes. Comme dans l'épisode précédent, nous nous intéressons à des initiatives qui partent du modèle dominant. Avec les agriculteurs rencontrés, nous allons aborder successivement trois vecteurs de transformation. Sixième épisode, transformer l'agriculture, diversification, autonomisation, atténuation. Le ARL des Acacias dans le Nivernais et le GAEC de l'Estrier en Haute-Corrèze étaient deux exploitations qui participaient aux spécialisations de leurs régions respectives. En polyculture élevage pour le premier, veau sous la mer pour le second. Dans les deux cas, l'arrivée d'un nouvel associé s'est accompagnée d'une bifurcation dans les choix de production.
1: Bonjour, du coup Gaël Martial au GAEC de l'Estrier. Je me suis installé en 2013 en cadre familial. Et on vaut sous la mer parce qu'on est dans le berceau de la race en Limousine et avec un IGP sur la production. Et mon frère en 2020 m'a rejoint et on n'a pas augmenté le cheptel, on a plutôt diversifié les productions en partant sur des légumes et en travaillant en local avec un primeur à Saint-Angèle, Clémentine et compagnie.
2: Du coup, Gaël Valentin, donc... Je me suis installé en 2022. Enfin, avant, j'étais donc comptable agricole. Et donc, j'avais un peu. J'en avais un peu marre d'être, entre guillemets, enfermé dans une boîte, quoi. Du coup, ben, puisque je suis né donc, à la campagne. Et puis, la ferme me plaisait bien. J'aidais pas mal mon frère tous les week-ends. Donc, c'était un univers dans lequel je me retrouvais un peu plus que derrière un bureau, quoi.
3: Eh bien écoutez, je me présente, Jean-Paul Toulet, associé avec Clément dans une société, le ARL des Acacias, avec une production de bovins viande, céréales et un atelier de transformation de miel, farine, et ce qui suit derrière, les bonbons, les pâtes, les pains d'épices. C'est Clément qui a apporté les diversifications. À l'époque, il avait l'opportunité de reprendre une exploitation, mais à l'époque, il fallait mettre 380 000 euros sur la table pour en fait des terres en location, des vieux bâtiments en achat et du vieux matériel. Et la rentabilité, il l'a calculée, elle n'était pas là, et du coup, il a préféré diversifier. Après, il avait une passion pour les abeilles. J'étais sceptique. Parce que moi, je connaissais pas les diversifications. Lui, à l'école, oui, il a appris des... Voilà, hein, il a connu des diversifications telles que le foie gras. Il y en a qui partaient dans les alpages, vous savez, la transformation du lait. Mais nous, ici, on n'avait rien dedans. J'étais vraiment sceptique. Hein, et en fait, je me suis aperçu que je me suis trompé.
0: Un choix radical, donc. Et une vraie bifurcation dans la trajectoire de ces deux exploitations familiales. Presque un changement de métier pour ces éleveurs.
3: Après, c'est des heures de travail derrière. Hein. Mais après, c'est un autre travail. Hein. Voilà, on est dans des laboratoires, on transforme, c'est autre chose. Et puis au moins, on voit la valorisation de notre produit, de ce qu'on produit et ce qu'on peut faire avec. Et je pense qu'on peut faire de très bonnes choses. Hein. Hors de l'industriel, hein, ça n'a rien à voir. Hein. On fait le miel, on fait les bonbons au miel, qu'on aromatise avec des huiles essentielles. On fait les pains d'épices. Et pour la partie meunerie, on fait les farines de blé, seigle, petit épeautre, sarrasin. Et après, on fait les légumes secs, on fait les lentilles, les pois chiches et le petit épeautre décortiqué. Et depuis un an et demi, on fait des pâtes au blé tendre. Donc on fait trois modèles de pâtes.
2: Tout de suite, on a déjà beaucoup plus diversifié que ce qu'on s'était dit au départ. Du coup, carottes, des poireaux, des navets. Enfin, il y a trois sortes de navets. Navets blancs, navets jaunes et rutabaga. Après, on fait des courges, musquées, potimarron, betternut, de la betterave rouge, du pané et des courgettes l'été.
1: C'est juste que c'est pas du coup tous les mêmes problématiques. Ouais. Ouais. Le vendredi soir, les légumes, ils peuvent nous attendre le lundi. Mmh. Quand on travaille avec du vivant, c'est tous les jours et à toutes les heures. Ouais. C'est moins. Enfin, si, c'est prenant, mais c'est pas pareil. Ouais. On peut parler de week-end avec les légumes, par exemple. Le week-end, on peut lever un peu le pied ou quoi. L'été, les vaches, quand elles sont dans les champs, il faut les clôturer, il faut s'en occuper. Quand il y a des vélages, il faut être présent. Donc, ouais, non. Mais je dis pas pour autant que c'est les vacances, les légumes. C'est du boulot quand même. Surtout en travaillant en tout mécanique et sans produits chimiques.
0: J'ai rencontré chez ces agriculteurs une véritable éthique de la production. Ils vendent en local, soit directement sur les marchés, soit en passant par des revendeurs, primeurs, moyennes surfaces, épiceries. Mais en plus de cela, ces chefs d'exploitation ont fait des choix de production qui ont pour objectif d'offrir des denrées à coût raisonnable, à destination d'une clientèle locale dont ils savent que le pouvoir d'achat est contraint. Monsieur Toulet, comment avez-vous fixé le prix de votre farine, par exemple ?
3: Alors, nous, c'est un peu spécial. En fait, ma femme s'est mise à la place de la ménagère. Nous, on a fait notre coup de revient. Et après, elle nous disait, de la farine au-dessus, on est à 1,40€ le kilo. Ça va, mais à 2€ le kilo, elle ne l'achèterait pas. Elle le dit, même que ça soit artisanal, elle ne voit pas à 2€ le kilo, c'est trop cher. Hein. Donc nous, on a fait un juste milieu avec notre rentabilité et puis voilà. Et les pâtes, on a fait exactement pour les pâtes, pour le miel, pour tout. Hein. Parce qu'on a quand même une population ici qui n'a pas des salaires. On est en campagne, il y a des petites retraites, Et donc, ça donne à ces gens-là l'accès à ces produits-là. Et c'est vrai qu'on nous remercie à ce niveau-là. Hein. Parce que vous savez que ces pâtes artisanales-là, vous les trouvez des fois en magasin de producteurs à 13€ le kilo. Moi, je suis désolé, j'achète pas des pâtes à 13€ le kilo. Hein. On est à 5€ le kilo, c'est 2,50€ les 500 grammes, et pour nous, on trouve que c'est bien. Après, on est autonome sur toute la ligne, du semis jusqu'à la transformation. On n'a aucun prestataire. On est pour nourrir une population locale, je veux dire. Le but, c'est d'avoir le moins de trajets, le moins de... C'est pour ça que nous, on veut rester cohérent avec... on a trouvé du matériel d'occasion qui nous permet de pas augmenter nos coûts de revient. Et on reste toujours sur le même objectif.
0: Dans les deux cas, une connaissance fine de la demande de proximité guide les choix de production. Par exemple, pas de conversion au bio pour ne pas surenchérir les coûts. Mais une baisse drastique des intrants chimiques avec du maraîchage sans produits phytosanitaires pour les frères Gay.
1: On ne sait pas fermer la porte en restant en conventionnel. On ne sait pas demain. Peut-être on sera dépassé par les adventices et tout. On pourra répondre par des solutions chimiques. Aujourd'hui, on travaille en local. On a une éthique de production. On a une conscience. C'est notre choix. Et du coup, on tenait à l'appliquer comme ça. Ouais.
2: Le primeur nous disait que même si on passait en bio, en fait, il pourrait pas nous offrir une valorisation supplémentaire.
1: Faut s'adapter à la clientèle qu'on a et au pouvoir d'achat qu'ils ont suivant les régions aussi. Donc, aujourd'hui, on n'est pas davantage à passer en bio. Ce qui est le plus flagrant là sur la partie légumes, en vrai, c'est que on a démarré ça en 2020, moment du Covid, où les gens y cuisinaient. Ils s'étaient trouvé une nouvelle passion. Et aujourd'hui, on voit quand même que ça consomme un peu moins. Et même autour de nous, on s'aperçoit qu'il y en a qui cuisinent pas beaucoup. Il y a la facilité des plats préparés et des... la restauration rapide, hein. Même en campagne.
0: Nous venons d'entendre deux exemples de diversification qui rompent avec la logique moderne de spécialisation en bassin de production. C'est une première voie de transformation. La deuxième que je rencontre dans l'enquête, c'est l'autonomisation. L'autonomisation permet de sortir de la logique de dépendance à des acteurs extérieurs, en amont et en aval de la production. L'autonomisation peut se faire par différents vecteurs, par exemple la conversion au bio.
4: Je m'appelle Jean-Marc Bourgeot, j'ai 58 ans, donc éleveur en Charolais, naisseur-engraisseur en bio. Mon exploitation aujourd'hui compte 170 hectares à peu près, 75 vaches à veler. En végétal, je fais une vingtaine d'hectares de métaille et puis le reste, 25-30 hectares de foin. Voilà. Alors, mon passage en bio date de 2013. On a l'impression, quand on change comme ça, de se réinstaller, de recommencer un parcours d'installation, même s'il est moins compliqué, moins long, mais on a l'impression de redevenir un débutant, quelqu'un qui sort de l'école, qui croit savoir mais qui sait pas. C'est un peu paradoxal, mais au bout de 20 ans d'exploitation, d'exploitant, eh ben on recommence, on redécouvre un nouveau métier. On doit se débrouiller avec peu de choses pour pallier aux inconvénients qu'on a à l'élevage, c'est-à-dire les maladies, les parasites, la production végétale. En conventionnel, tout est facile. Alors pour le compte, pour la trésorerie, rien n'est facile, mais pour l'activité, tout est facile. Parce qu'il suffit de décrocher son téléphone et d'appeler le technicien qui va bien pour pallier à un problème qui va mal. Donc, c'est un petit peu le paradoxe. Mais quand on passe en bio, on n'a plus ça. C'est le vide autour de nous et la difficulté, c'est de trouver les solutions. Il y a que les 2-3 copains qu'on a autour de nous qui sont également en bio, qui viennent à notre secours et puis qui nous disent un petit peu, tu devrais faire ci, tu devrais faire ça, essaye ci, essaye ça. Et on s'adapte à chaque fois parce que chaque exploitation est différente.
0: Ce que j'entends chez Jean-Marc Bourgeot, comme chez tous ceux qui ont transformé leur système d'exploitation, c'est l'histoire d'une métamorphose. C'est une remise en question profonde des logiques de production du modèle allaitant dominant qui l'avait guidé jusqu'ici. Une redécouverte de son métier, à la fois enthousiaste et douloureuse. Quelles sont les motivations de la conversion au bio qui a été pour lui un moyen d'autonomisation?
4: Alors, ma motivation première était le fait que toujours du travail, jamais d'argent. Alors, je me suis dit, si c'est pour finir mes 15 dernières années d'activité, 15 ou 20, puisque ça a augmenté entre-temps, à galérer financièrement, je voyais pas l'intérêt, quoi. C'est vrai, quand on est jeune, on se pose pas la question. On gagne pas d'argent, mais bon, tout va bien. C'est pas grave. Par contre, quand on prend un peu d'âge, on se dit merde. Les copains qui font d'autres métiers ou alors qui sont un petit peu en lien avec notre métier, ils gagnent de l'argent, mais pas nous. C'est un peu couillon, quoi. Donc voilà, ma première motivation a été l'argent. Puis la prise de décision finale a été une discussion que j'ai eue avec un directeur de chez Monsanto, qui c'était à l'époque où on commençait à se poser des questions sur les derniers produits chimiques qui tuaient les pucerons sur les betteraves, et ça avait été en parlement de l'interdire, mais bon, on savait pas trop, alors lui il défendait becs et ongles ces produits, évidemment, c'est son gagne-pain, mais et puis moi je défendais un petit peu le fait de protéger un peu la nature. Dans les années 70-80, on a utilisé des produits. Là, aujourd'hui, je crois qu'on irait en prison. et puis donc, du jour au lendemain, je me suis retrouvé du conventionnel au bio.
0: Des motivations écologiques, certes, mais d'abord la question des revenus. Et c'est effectivement ce que l'on retrouve le plus souvent en tête des raisons qui conduisent des agriculteurs à changer de système de production. Néanmoins, les résultats économiques ne sont pas toujours au rendez-vous immédiatement. La phase de conversion peut être difficile et demande un surcroît important de travail.
4: Alors, des hauts et des bas. Alors, très, très, très difficile au début. avec une chute considérable de production, parce que on a des terrains qui sont habitués à travailler avec des produits chimiques, voilà. Et ces terrains-là, cette terre qui nous supporte tous les jours, on marche dessus tous les jours, et ben quand on est en conventionnel, elle est totalement improductive en fait. Si on cesse, et ben elle est perdue. Elle sait plus, elle travaille plus, donc elle produit moins. Elle produit moins que moins, c'est-à-dire elle produit quasiment plus rien. Mais si on s'y tient, je vais dire que, allez, entre 5 et 10 ans après, on se dit, mais ça a bien changé, parce que là, ça produit. Et là où je m'en suis rendu compte vraiment, c'est un jour où un de mes voisins qui m'a dit, c'est pas possible, tu mets de l'engrais la nuit. Eh ben non, je mets pas d'engrais la nuit, mais parce qu'il s'apercevait que mes rendements était reparti à la hausse et que j'étais pas loin des siens qui et lui pourtant il y va joyeusement en engrais et dans tout le reste. Donc voilà. Donc maintenant je suis bien content d'avoir résisté. Et par contre là où on vient compenser très rapidement, c'est qu'on dépense beaucoup moins. Donc on a plus d'intrants, on n'achète plus d'engrais, on n'achète plus de produits chimiques. Alors bon, voilà. Et je me suis refait financièrement, je me suis refait une santé. Parce que je suis passé en bio. Je serais resté en conventionnel, j'aurais été comme tous les copains, à faire un crédit de campagne, enfin un prêt à court terme, tous les ans, de 20, 30, 40, 50 000 euros. Voilà. Aujourd'hui, moi, je vis 100. Mais c'est surtout... le chiffre d'affaires, c'est une chose. Mais là où la satisfaction arrive, c'est quand on voit notre BE qui double.
0: Le BE, excédent brut d'exploitation, est un indicateur comptable important de la santé économique d'une exploitation agricole. Il exprime la capacité d'une entreprise à générer des ressources de trésorerie.
4: Et le BE sur une exploitation agricole, on sait que c'est quasi la chose la plus importante, quoi, avec le taux d'endettement. Mais le BE, c'est fantastique. On arrive à des chiffres. D'ailleurs, les comptables le disent tous. Celui en bio qui travaille bien, qui est sérieux, en EBE, il cartonne, quoi.
0: Les chercheurs en agronomie parlent d'exploitation autonome et économe. Diminuer les intrants, et la conversion en bio n'est qu'un des moyens parmi d'autres d'y parvenir, permet de diminuer les charges de production, et donc d'augmenter les marges. C'est ce que propose la voie de l'autonomisation. L'agriculteur s'affranchit d'une série de dépendances extérieures à son exploitation et augmente ses marges et ses résultats économiques.
4: Les engrais, je suis passé, allez, on va dire, à la louche, je suis passé de 15-20 000 euros d'engrais par an, et puis à l'époque, ils étaient beaucoup moins chers qu'aujourd'hui. Donc aujourd'hui, je serais peut-être à 30-40 000 par an, à zéro. Les produits chimiques pour les céréales, c'est la même, c'est 7, 8 000, 10 000 euros de produits chimiques par an, et tombé à zéro. Alors on va dire, bah oui, mais tu produis moins. Ah bah, c'est sûr, je produis moins. Mais ça me coûte rien ce que je produis, voilà. Donc je sors moins de tonnage de viande par an, c'est sûr, mais il me coûte beaucoup moins d'argent. Parce que on en revient toujours à la même chose, la marge bénéficiaire qui impacte directement le BE dans la compta. Je suis passé d'un EBE qui était de 25 ou un petit peu moins de 30 000 à 5 ans après, il était à 75 000. Voilà, là ça parle. 75 000 en ayant diminué le nombre de vélages. Donc, c'est colossal.
0: L'autonomie permet également de gagner en robustesse et de mieux encaisser les chocs. 50% des veaux ont été perdus l'an dernier sur cette exploitation à cause de la FCO, pour des pertes estimées à environ 120 000 euros.
4: Mon activité a été très, très, très difficile les 15 premières années. Un petit peu moins les 15 suivantes. Donc, on doit être un petit peu mieux assis à partir de 50 ans, de manière à pallier à toute éventualité. Et moi, je l'ai connu, puisque la FCO m'a frappé durement. Et donc, c'est grâce, ma rigueur de travail sur le fait que je sois passé en bio, qui a fait que j'ai pu passer ce cap-là. Et je pense que si j'avais été en conventionnel, l'année dernière, j'ai des doutes sur la survie de l'exploitation. Si on n'a pas un petit matelas de trésorerie devant soi, je pense qu'on passe pas le cap. Quand on arrive à en mettre de côté, on se dit oh ben au cas où. Alors ben le cas où il est arrivé, donc voilà, ben, je l'ai, puis voilà, ça va bien se passer. Je vais consommer ça et puis derrière, j'arriverai gentiment à la retraite.
0: Après la diversification et l'autonomisation, j'ai rencontré des personnes qui empruntent une troisième voie de transformation, celle de l'atténuation. L'atténuation, c'est un ensemble de transformations dans les manières de produire qui vise à diminuer les émissions de gaz à effet de serre des activités humaines, transport, industrie, bâtiment, agriculture. Le parc naturel régional du Morvan a initié une réflexion sur ce que pourrait être un territoire bas carbone.
5: Véronique Lebourgeois, je suis chargée de mission adaptation au changement climatique au parc naturel régional du Morvan. Effectivement, on a lancé ce projet en 2024. L'idée de base, c'était un petit peu de se demander comment on pouvait décliner la stratégie nationale bas carbone qui nous interroge tous sur ses objectifs ambitieux et essayer d'imaginer un futur Morvan. La question qu'on s'est posée, c'est à quoi pourrait ressembler un futur Morvan 2050, bas carbone, dynamique et adapté, résilient face au changement climatique. Moi, si je résume, je dirais que c'est plutôt que de se dire qu'est-ce qu'on peut faire, c'est et si on avait réussi en 2050, à quoi ça ressemblerait ? Donc c'est assez enthousiasmant de réfléchir un peu comme ça, en se projetant. Donc concrètement, on a fait de nombreux ateliers dans plusieurs formats, certains assez très ouverts au public, puis après avec des groupes de travail plus restreints par thématique, avec des élus, des socioprofessionnels selon les thématiques, agriculteurs, hébergeurs de tourisme, etc. Et pour chaque, alors, il y a eu plusieurs étapes, mais notamment une étape importante où on les a confrontés à des scénarios du futur imaginés par le bureau d'études qui nous accompagnait. Et ces scénarios, parfois assez difficiles à imaginer, justement, ont permis de faire ressortir ce qui était souhaitable et ce qui n'était pas souhaitable. Et à travers le non souhaitable, notamment, on arrive à dessiner un peu un chemin vers un scénario dit souhaitable, ou en tout cas un futur qui commence à être un peu désirable, et de faire ressortir surtout les éléments saillants de tout ce qui doit se transformer dans le territoire.
0: Dans un territoire très rural comme le Morvan, l'agriculture constitue le principal enjeu pour la diminution des gaz à effet de serre. En France, le secteur agricole représente 20% environ des émissions de gaz à effet de serre, en premier lieu via les émissions de méthane de l'élevage. Dans le Morvan, l'agriculture, c'est plus de 50% des émissions du territoire. Dans la stratégie nationale bas carbone, la transformation de l'agriculture est un enjeu essentiel pour tenir les engagements internationaux de la France en matière d'atténuation du changement climatique. D'autant que l'agriculture est également un puits carbone. Les sols, les prairies, les haies stockent du carbone. Tout le monde a bien conscience de la complexité d'une transition agricole fondée sur l'atténuation. Un tel objectif ne peut être isolé des autres impératifs sociaux et économiques.
5: L'agriculture du Morvan doit faire face à plusieurs enjeux. Enfin, je pense que toutes les zones rurales, c'est un, cette décarbonation et cette transition un peu qui doit se réfléchir, se faire, mais faire face aussi à la déprise agricole. C'est le principal enjeu pour le Morvan. Aujourd'hui, on perd des fermes. Il y a des parcelles qui repartent éventuellement en friche. Sur certains secteurs du Morvan, notamment les plus difficiles, enfin en altitude, on va dire. Donc il y a un double enjeu, même un triple enjeu, et ça croise aussi nos enjeux d'alimentation. Souvent, l'agriculture ne peut pas toute seule en termes

0: Un des scénarios qu'on a repris de l'ADEME, la baisse de cheptel bovin, était très forte, volontairement affichée très forte pour avoir une forte baisse des gaz à effet de serre. Donc il y a un de ces scénarios qui avait été montré comme tel sur le Morvan, qui a évidemment fait réagir à juste titre en se disant mais s'il n'y a plus de bovins, il n'y a plus d'agriculteurs, s'il n'y a plus d'agriculteurs, il n'y a plus d'activité économique et il n'y a plus de prairies non plus. C'est aussi faut pas laisser croire que, enfin, évidemment, tout le monde n'est pas focalisé que sur le cheptel bovin. Si c'est l'agriculture qui maintient les prairies c'est du stock de carbone. Donc, personne ne veut, au contraire, que l'agriculture d'élevage s'arrête. Et ça a été vraiment un élément souhaitable mis sur la table d'entrée de jeu par les participants de dire, nous, ce qu'on veut, c'est maintenir l'élevage. Et par contre, on peut, enfin, je pense que la prospective du parc le montre, mais d'autres prospectives à l'échelle nationale sur l'élevage notamment le montrent aussi, c'est que c'est jouable. On peut maintenir un élevage bovin en extensifiant légèrement, même si le Morvan est déjà en élevage extensif, et en jouant sur tous les autres leviers d'action que l'agriculture connaît aujourd'hui, sur les cultures, l'agroforesterie, les haies, les circuits courts pour que ce soit plus rémunérateur pour les éleveurs, ce qui sous-entend aussi diversifier des fermes avec d'autres productions. Une place du maraîchage, les élus ont aussi insisté sur l'autosuffisance alimentaire à l'échelle Morvan. On va dire qu'un seuil a été fléché à hauteur de 55% d'autosuffisance alimentaire légumes, ce qui voudrait dire voilà, un certain nombre de maraîchers qui s'installent. Ce sont des pistes d'action pour que les collectivités fassent leur part et travaillent à cette modification du territoire.
1: L'atténuation est donc un fil conducteur pour une transition agricole qui dépasse le seul objectif de diminution des gaz à effet de serre. Les questions d'autonomisation et de diversification sont de nouveau posées ici, non plus à l'échelle des exploitations agricoles, mais à celle d'un territoire agricole.
0: Les éléments saillants, c'est la diversification des fermes, qui quelque part, dans la charte du parc, est notre cadre programmatique, on va dire, sur 15 ans, pour le parc du Morvan, pour tous les PNR, étaient déjà inscrites. Mais là, c'est la diversification comme pour asseoir justement un objectif de baisse des gaz à effet de serre. Il faut diversifier pour les agriculteurs aussi, mais pour le territoire, pour plus d'autonomie, pour plus de rémunération, pour plus de valeur ajoutée sur les fermes et plus d'emplois. Ça, c'est important. Est-ce qu'on y arrivera? Je ne sais pas. Mais c'est ce qui est écrit, on va dire, ou affiché. Après, pour le parc, nos actions aujourd'hui, ben, on a deux chargés de mission qui travaillent sur la diversification, notamment sur les fromages. Il y a eu sur le porc il y a quelques années, la châtaigne aujourd'hui. Enfin voilà, des produits à valeur ajoutée. Il faudra sans doute en prévoir d'autres dans l'avenir. Les participants ont aussi évoqué la possibilité, par exemple, de fabriquer des isolants, des choses comme ça, à partir du bois, mais pourquoi pas de la laine. Enfin, valoriser des produits, évidemment, mettre l'accent sur l'utilisation locale, la consommation locale de ces produits, comme axe stratégique. Ouais.
1: Travailler à une transition territoriale de l'agriculture, comme le fait le parc naturel régional du Morvan, c'est d'abord penser de manière collective. S'assurer que toutes les parties prenantes participent au processus. C'est aussi penser de manière transversale, systémique, au-delà même des seules transformations de l'agriculture. On entend que les stratégies de diversification, d'autonomisation et d'atténuation se combinent, vont dans une même direction de transformation. C'est aussi ce qui fait toute la difficulté de la mise en œuvre de telles stratégies.
0: Bah, en fait, la difficulté de l'exercice, c'est qu'effectivement, tout s'entrecroise. On parle bien de modèle de société, même si on essaye de réfléchir par thématique, la mobilité, l'agriculture d'un côté, la sylviculture de l'autre. Tout s'entrecroise, donc c'est quand même... Alors, on verra si ça porte ses fruits. Ça reste un exercice un peu intellectuel. Hein. Effectivement, c'est pas ça qui fait les projets de demain et l'argent et les moyens mis sur les projets de demain. Mais il n'empêche, moi, je reste convaincue que les gens se sont acculturés à ces problématiques de climat, peut-être aux impacts, à mieux comprendre aussi que ça va s'amplifier, ça va s'empirer pour pas mal d'activités humaines, dont l'agriculture, et que nécessairement, les mutations qu'on entrevoit, elles seront peut-être pas exactement celles-là, elles seront peut-être un peu différentes, mais il n'empêche qu'il vaut mieux en parler et les planifier avant que de les subir, ou de voir les trains passer. C'est moi qui résume ça comme ça. L'idée est bien de parler du futur de manière positive en disant les changements ne sont pas, c'est pas que des impacts négatifs. Il risque d'y avoir beaucoup d'impacts négatifs liés aux aléas climatiques, mais on peut imaginer un futur où on serait content, où il y aurait beaucoup de co-bénéfices à avoir modifiés.

0: quartier, nos mobilités. C'est pas que de la sobriété contrainte ou des interdictions ou une obligation pour le monde agricole de se transformer comme ci ou comme ça. C'est normalement c'est des gains financiers, c'est plus d'autonomie, c'est plus d'adaptation, enfin de résilience face à des aléas. Notamment, je pense à l'agriculture qui est quand même très monospécifique, bovin allaitant sur le Morvan, qui a ses propres vulnérabilités qui ne sont pas climatiques liées au marché, au prix du marché. Alors aujourd'hui, c'est au beau fixe, mais ça pourrait redescendre demain et redevenir problématique pour cette filière de bovins allaitants qui part principalement en Europe et qui dépend des prix du marché.
1: On entend bien ici la préoccupation de ne pas imposer un changement sous contrainte, avec des injonctions environnementales. Les décideurs politiques, les acteurs des territoires savent que cela ne peut que provoquer des résistances et des oppositions, et non pas un élan vers une transition agricole. D'où la démarche du Parc naturel régional du Morvan de se projeter dans des modes de production et de consommation désirables. Pour comprendre ce qui pourrait encourager les agriculteurs à emprunter la voie de l'atténuation pour transformer leur système de production, je retourne une dernière fois chez un éleveur du Morvan.
2: Bonjour, donc je suis Franck Séguigné, Gaïc Devel. Donc c'est une exploitation familiale, on est 3 associés et on a 1 salarié et demi sur 290 hectares et on fait environ 150 à 160 vélages. On est situé dans le Morvan, à Montigny-en-Morvan, dans la Nièvre. C'est une exploitation qui est principalement herbagère, avec quelques cultures pour l'autoconsommation. Donc, je suis engagé dans le label bas carbone, avec la coopérative Sicarev, qui m'a accompagné pour la démarche. On a fait un diagnostic initial sur l'exploitation. Et donc, on a relevé un certain nombre de points sur lesquels l'exploitation pouvait s'améliorer. Donc, consommation de carburant, consommation d'engrais, implantation de haies, implantation de couverts, passage au semis direct, laisser pousser quelques haies pour les valoriser en bois de chauffage, en bois déchiqueté, copeaux pour faire la litière. Et donc, on a été suivi pendant 5 ans. Et donc on a mis en place un certain nombre de leviers pour diminuer notre impact carbone sur l'exploitation. Voilà.
1: Avec cet exemple, nous sommes de retour à l'échelle d'une exploitation agricole. En quoi consiste concrètement une transformation des pratiques de production pour à la fois moins émettre de gaz à effet de serre et stocker plus de carbone ?
2: Donc on a mis en place déjà le semis direct sur l'intégrale de l'exploitation. Comme ça on travaille plus le sol n'est plus aéré par le labour, mais il est aéré par les racines des plantes qui sont déjà sur les parcelles. Donc ça nous a fait gagner les consommations de carburant sur l'ensemble de la surface. Donc on labourait une 40aine d'hectares tous les ans. Donc un passage de charrue, un passage de herse rotative en moins. Et donc le passage du semoir, qui est un semoir qui ne tire pas, donc c'est un semoir traîné, mécanique, qui nous permet de faire toutes nos implantations de céréales, de métaille, de luzerne sur l'exploitation, et de pâture, bien sûr. Les émissions étaient calculées des intérieurs et extérieurs à l'exploitation, les achats d'engrais, les achats de tourteaux, les achats de concentrés de céréales, tout était calculé pour pouvoir dégager des leviers d'action. Donc les haies, on a sélectionné des haies qui avaient un potentiel de devenir des arbres, des haies d'arbres, pour les laisser pousser. Donc on a des haies dans lesquelles il n'y a que des ronces. Donc celles-ci, on continue de les tailler au carré. Et donc il y a des haies dans lesquelles il y avait beaucoup d'essence d'arbres. Donc du coup, celles-ci, on ne les taille plus au carré. On les taille, certaines haies étaient historiquement hautes. Donc on les valorise par du copeaux pour faire de la litière, ce qui nous permet de limiter nos achats de paille aussi. Donc c'est aussi un levier stockage carbone et diminution des achats d'intrants extérieurs, donc diminution de nos émissions de carbone. Donc cette année, le Parc naturel régional du Morvan a co-organisé avec la Chambre d'agriculture de la Nièvre un concours local pour tout ce qui est gestion des prairies ou la gestion agroforestière sur les exploitations. Donc il y a eu des gagnants locaux et ces gagnants locaux ont été inscrits pour participer au concours général agricole des pratiques agroécologiques à Paris Ce concours était organisé pour la première fois dans notre secteur et donc on a été lauréat à Paris et on a réussi à obtenir la deuxième place du concours général agricole.
1: Depuis le début de ce podcast, nous n'avons parlé que des conséquences d'un phénomène global, le changement climatique, sur une activité locale, l'agriculture. Et une question qui m'a guidé au début de l'enquête était la suivante. Dans quelle mesure les conséquences du changement climatique font évoluer les pratiques agricoles? J'ai compris qu'il y avait une nécessité de s'adapter à une nouvelle donne climatique, soit en ajustant des pratiques de production, soit plus fondamentalement en traitant les causes profondes de la vulnérabilité au changement climatique des systèmes agricoles. Ok. Mais là, nous explorons une relation inverse, qui constitue d'ailleurs l'autre grand marqueur du changement d'époque climatique. Non plus les conséquences du changement climatique sur l'agriculture, mais les conséquences de l'agriculture sur le climat. On sait donc que l'agriculture doit changer pour diminuer ses émissions de gaz à effet de serre et faire sa part de l'atténuation du changement climatique. Mais on est là dans un registre d'injonction presque morale, de changement guidé par des objectifs environnementaux et potentiellement mis en œuvre par l'intermédiaire de nouvelles normes écologiques. C'est un piège. Et nous avons entendu que le parc naturel régional du Morvan, par exemple, avait bien identifié ce piège et cherché à l'éviter en travaillant collectivement à des transformations agricoles et alimentaires désirables. Alors, il me reste à comprendre, au-delà de l'injonction morale ou de l'obligation environnementale, ce qui peut motiver un éleveur morvandiau comme Franck Séguigné à changer ses pratiques pour participer à la diminution des émissions de gaz à effet de serre.
2: Alors j'ai été motivé à me lancer dans cette démarche carbone parce que j'aime bien me remettre en question. On est toujours à la recherche d'amélioration sur l'exploitation et en fait on trouvait que au niveau du poids des vaches on était plutôt correct, au niveau des frais vétérinaires on était plutôt dans la bonne moyenne. On trouve qu'au niveau de la production, on était plutôt correct, voilà. Et donc du coup, on a cherché une autre source de revenus, mais de améliorer les conditions économiques sur l'exploitation. Et donc, on s'est dit, pourquoi pas essayer de réduire les charges plutôt que d'essayer d'améliorer les performances encore et encore, alors qu'on était déjà plutôt pas mal. Alors la démarche carbone nous a apporté un appui technique, mais on n'a pas eu l'appui financier nous a permis de financer l'appui technique, pas de dégager un revenu supplémentaire. Voilà. L'avantage de financier qu'on a pu avoir avec le plan carbone nous a permis de financer une partie de tout ce qu'on a mis en place sur l'exploitation pour réussir à parvenir à l'objectif. On gagne pas d'argent à rentrer dans la démarche, mais on nous accompagne pour arriver à un système plus vertueux. Donc sur le long terme, on fait des économies de carburant, pour la gestion globale de l'exploitation, d'achat. On est étant plus autonome, on est plus sécurisé dans le sens où si on n'achète plus de matières premières et qu'on la produit sur l'exploitation, quels que soient les aléas extérieurs, le revenu est stabilisé sur l'exploitation.
1: Nous sommes arrivés au terme de cette enquête en Nivernais-Morvan et Haute-Corrèze, même si j'ai bien conscience qu'une enquête n'est jamais finie. Je n'ai pas apporté de réponse. J'ai simplement voulu relayer ce que j'ai vu, entendu, compris sur le terrain. Que le changement climatique, ce n'est pas seulement des aléas météo, mais aussi et surtout de nouveaux intrus qui font dérailler le fonctionnement habituel des écosystèmes cultivés. Un nouveau temps, de nouveaux milieux agricoles, autrement dit, une nouvelle époque, une nouvelle géographie. Ce que j'ai compris, c'est qu'au-delà de ces impacts agronomiques, le changement climatique a des conséquences concrètes sur le travail et les résultats économiques des exploitations agricoles. Que ce sont essentiellement les agriculteurs qui absorbent le choc de la mutation climatique dans leurs exploitations, mais que les ajustements techniques qui leur permettent de s'adapter à cette nouvelle donne ne seront peut-être pas suffisants à l'avenir. Enfin, ce que j'ai compris, c'est également que le changement climatique agit en révélateur des vulnérabilités structurelles de systèmes hérités de l'époque de la modernisation agricole. Deux directions se présentent alors. Renforcer la résilience des systèmes hérités ou les transformer de manière structurelle. Nous avons un choix collectif à effectuer pour entrer dans cette nouvelle époque climatique. Justement, ce qui nous importe avec mon équipe, c'est d'aider à poser le cadre d'un débat sur les évolutions en cours de l'agriculture. Bien sûr, nous tentons de produire des connaissances nouvelles par la comparaison et la synthèse des discours de différents acteurs. Cela reste un fondement de la recherche telle que je la pratique. Mais il s'agit aussi pour nous de déployer tout le panorama, prendre le changement climatique comme une nouvelle époque qui traverse les territoires agricoles. Je crois qu'il faut avoir toute la largeur du problème et ne pas restreindre, ne pas cantonner le débat. La politique agricole est menée à l'échelle européenne et nationale. Or, je partage avec toutes les personnes que j'ai rencontrées sur le terrain le sentiment d'être dépossédé de questions qui pourtant nous concernent en tant que producteurs et en tant que consommateurs. C'est leur métier, c'est notre alimentation. C'est de l'habitabilité de nos territoires et de celle de la terre dont il est question. Notre projet de recherche est une tentative, dérisoire certainement, mais une tentative tout de même, de se réapproprier, à l'échelle des territoires où nous vivons, le débat sur ce que le système agricole et alimentaire est en train de devenir. Le podcast « La mutation climatique », une enquête en Nivernais-Morvan et Haute-Corrèze, est issu du projet de recherche-action participative « Territoires terrestres ». Ce projet de recherche est réalisé en partenariat entre l'Université Paris-Nanterre, le Pays Nivernais-Morvan et Haute-Corrèze Communauté. Il a reçu le soutien financier de l'Université Paris-Nanterre et de l'ADEME. Paula Roger a réalisé les entretiens avec les agriculteurs en Haute-Corrèze. Alix Chenel a participé à l'écriture de podcast.
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0: Correspondance 14. Un texte de Thibaut Dubreuil. Sur une lecture de Sophie Porzier et Robin le Curieux, du Cours Charmet, et l'auteur. La correspondance qui va être ici livrée à la lecture radiophonique concerne une mère et son fils. Elle a été publiée en 1984 dans l'Écho de Saint-Pierre. Et elle est surprenante à plus d'un titre. En effet, 4000 km séparent la mère du fils. Originaire du Pays basque, Lucie est veuve de guerre, son mari ayant été tué au chemin des dames. Son fils, Balandin, suit un mauvais chemin et a été interpellé à plusieurs reprises pour des vols avec violence et des cambriolages. Les procès-verbaux retrouvés dans les archives de la gendarmerie mentionnent que les arrestations se sont faites par la force, Balandin n'hésitant pas à insulter les gendarmes et à jouer de ses poings. Son jeune âge et une forme de mansuétude du fait qu'il soit orphelin de guerre ont joué un temps en sa faveur. Puis Lucie a décidé d'envoyer son fils rejoindre un oncle, pêcheur à Saint-Pierre-et-Miquelon, afin de le soustraire aux mauvaises influences et lui apprendre la vie. Leur correspondance s'étale donc sur 3 années du fait de la lenteur du service postal qui se faisait par bateau.
1: Saint-Pierre, le 30 avril 1924. Ma chère mère, j'ai mis un peu de temps à t'envoyer de mes nouvelles, mais je me décide enfin. Je suis bien arrivé à Saint-Pierre après un voyage éprouvant où j'ai passé mon temps couché, à vomir mes tripes dans les moqueries des autres. C'est bien une punition que tu me fais vivre là. Je suis de la montagne et l'océan n'est guère mon profit. Sans compter que des 2 îles et des îlots que je vois depuis ma fenêtre, pas de collines, pas de verdure, que du blanc et de la neige. Et un climat pas possible. L'oncle Bichente m'a heureusement équipé, sinon je serais déjà mort de froid. Il te salue. Le portrait que tu avais dressé de lui le jour où tu m'as poussé dans ce bateau, moins pire que ce que je croyais. Mais je suis pas doué pour la pêche. J'ai failli plonger à l'eau à plusieurs reprises, depuis mon Doris. Il y a quelques fois, il m'a pris avec lui. Je suis pas le pied marin. Et les poissons, quelle purge! Et c'est pas avec ce que je gagne que je peux manger un bout de viande. Vu le prix que ça vaut par ici, c'est à peine si je peux acheter des boîtes de corned beef et encore, pas tous les jours. C'est pas très bon. Et je mélange ce brouet avec des patates. Vraiment, je méritais pas ça. Même si je sais bien que je t'ai mis les nerfs à vif. Mais, rassure-toi, les cognes de par ici n'ont pas entendu parler de moi. L'oncle Bichente, il a vu comment j'étais peu motivé à sortir les morues de ses filets. Il a trouvé à me faire embaucher sur le port, dans une conserverie. Je découpe du poisson toute la journée dans un entrepôt, où on se gèle les mains. J'ai des entailles plein les doigts et je suis le seul garçon au milieu d'une dizaine de femmes qui rient entre elles. Heureusement, la maison de l'oncle est bien chauffée. Depuis hier, je loue une de ses chambres qu'il possède un peu à l'écart de sa maison. Je tiens à mon indépendance. Et le tonton, il me la fait pas cher. Et puis, il y a des cafés sur l'île, des tavernes. Mais l'oncle, il me surveille tout le temps. Il sait où je suis et ce que je fais de mes soirées avant même que moi je le sache. Je me suis fait un ami aussi. Henri, un gars qui est né à Saint-Pierre, que je me demande encore comment on peut naître ici. Il a de l'ambition et le goût des affaires. Je te demande quand même si je pourrais rentrer bientôt. Mon pays me manque et toi aussi. Et je sais bien le malheur que je te fais. Balandin.
2: Bidaret, le 20 juin 1924. Mon cher fils, c'est heureux que ta mère soit institutrice et qu'on puisse écrire ce qu'on n'arrive pas à se dire. Tu étais curieux de tout et un bon élève. Tu apprendras vite à te démener dans ta nouvelle vie. Je ne regrette rien, même si tu me manques chaque jour et ton père tout autant. Avec lui à la maison, tu n'aurais pas fait toutes ces bêtises. La guerre nous a causé du malheur à tous les deux, mais ce n'est pas une raison pour se laisser aller. Et pour l'instant, il est hors de question que tu rentres. Je suis ferme là-dessus et tu es loin d'être majeur. L'oncle Big Chent connaît tout le monde sur l'île. Tu ne monteras pas sur un bateau comme tu t'en allais dans la montagne. Et si tu t'en venais à me désobéir, tu aurais bon accueil des gendarmes à ton arrivée au port. Je ne te parlerai pas de la vie d'ici pour ne pas te donner de regrets. Apprends que je vais bien et que Béatrice a demandé de tes nouvelles. Elle se languit un peu de te savoir si loin, mais une punition n'a de valeur que si elle va au bout. Et le bout, la fin, c'est moi qui la décide. Et tu ne m'as guère laissé le choix. Suis bien les conseils de ton oncle. Sans doute qu'avec le peu de distraction sur l'île, tu pourras amasser de l'argent et t'en revenir comblé pour une vie plus calme et un métier honnête. Je te serre sur mon cœur. Donne-moi de tes nouvelles. Maman.
1: Saint-Pierre, le 2 septembre 1924. Ma chère mère, je pense que tu as reçu des nouvelles de l'oncle Bichente. Sa santé décline. Non pas qu'il se fasse vieux, mais à vivre dans ce pays, les années comptent double tellement la vie est dure. Je suis passé le visiter il y a quelques jours. Il était alité et parlait de revenir au pays. Mais pas sûr que la maladie lui en laisse le temps. Il m'a fait jurer que s'il venait à mourir ici, il voulait que son corps repose au cimetière de Saint-Martin d'Arosa. Il m'a pris en sympathie. Et il a, dans le regard, la confiance d'un père. Il m'a dit que quoi qu'il arrive, il ne reprendra pas la mer et vendra ses parts au plus offrant. C'est bien triste. Et je suis passé voir le croque-mort, pour savoir m'en dépêtrer dans tel transport s'il lui arrivait malheur. Et il faut que je te raconte. Je ne travaille plus dans ma conserverie. Je t'avais parlé de mon ami Henri. Eh ben, celui-ci s'est lancé dans les affaires, comme il l'avait dit. Il a acheté un bateau à vapeur et il est parti pour l'Europe. Mais je t'ai obéi. Je ne l'ai pas accompagné. À son retour, les cales de son navire étaient chargées de caisses d'alcool. Et pas qu'un peu, des tonnes et des tonnes. On a tout débarqué sur le port et il me paye pour ça. Et je gagne bien mieux ma vie qu'à écorcher des poissons. Tout son stock se trouve dans un entrepôt grand comme l'église de Bayonne. Et ensuite, il a revendu les bouteilles à des Canadiens et à des Américains avec un substantiel bénéfice. Et ces gens payent en dollars. C'est une affaire qui roule toute seule. Le whisky écossais, le rhum des Bahamas et le gin du Pays de Galles ne valent pas grand-chose à l'achat. Et, soustrait les frais de transport, son bénéfice est énorme. Il m'a pris sous sa coupe, a dit qu'il ferait de moi son adjoint si je m'en sortais bien dans la gestion des stocks. Tu voulais un travail honnête ? C'est fait. Et ici, c'est moi qui veille à l'ordre. Ma stature oblige certains gars mal intentionnés à se la boucler. Et j'évite les vols. Alors, tu vois ? Pas sûr que je rentre de sitôt au pays. Je t'embrasse. Ton fils.
2: Bidaret, le 10 décembre 1924. Mon cher fils, je suis heureuse de voir que la raison a regagné ton esprit et que tu en as fini de toutes ces bêtises à mal te comporter. Le gendarme Renvolon m'a demandé de tes nouvelles. Quand je lui ai appris que tu étais devenu commerçant en vin et spiritueux, j'ai vu sa moustache frémir. Soit il ne m'a pas cru, soit il s'imagine des choses comme si tu étais resté ce mauvais fils de la mauvaise graine, rien que du chien dent tout juste bon à être arraché et brûlé aux fenaisons. Je ne l'aime guère et pas sûr que je lui reparle de toi de sitôt. Nous avons enterré Bichente comme il l'avait demandé. Il était le frère de ton père et voilà que la famille perd un de ses membres. Je le connaissais peu, mais il était joyeux et fort aussi. Et bien jeune pour mourir. C'est par ma plume que Marie, sa sœur, te remercie de tous tes bons efforts pour faire ramener le corps. Et puis aussi ta gestion rigoureuse de ses papiers et la coquette somme d'argent qu'elle a reçue et dont elle fera le meilleur usage pour les études de ses fils. Bichente n'avait pas d'enfant. Sa tombe est à présent fleurie et il repose aux côtés de ses parents. Je suis fière de toi et comment cette décision de t'envoyer si loin porte déjà ses fruits. Je t'embrasse, maman.
1: Saint-Pierre, le 5 mars 1925. Ma chère mère, si tu me voyais, j'ai gagné en grade et me voilà premier adjoint d'Henri. Je suis devenu son homme de confiance. Non seulement je gère ses entrepôts, mais j'ai aussi un œil sur la comptabilité. L'argent nous arrose comme s'il sortait d'une corne d'abondance. C'est à présent 5 entrepôts que possède Henri et il envisage d'en construire un 6e. Ces 3 navires déchargent des caisses d'alcool dans des quantités telles qu'il nous a fallu embaucher un débardeur supplémentaire. Un jeune homme. Un peu la même tête que moi. Et dont je me dis qu'il a dû arriver ici pour des raisons semblables aux miennes. Henri traite avec une clientèle internationale. Des Canadiens et des Américains. Qui viennent régulièrement nous visiter pour se rendre compte de notre sérieux. À pouvoir les livrer. Et aussi goûter la marchandise. Je me suis mis au whisky. C'est bon. Le goût de fumée et de vanille me plaît bien. Mais j'en abuse pas. Le marché est tellement important que nous n'arrivons pas à fournir. Henri m'a promis que je serai d'un prochain voyage avec lui pour choisir les alcools. Mais nous ne viendrons pas en France. Notre clientèle ne goûte pas trop les cognacs et les armagnacs. Elle veut du lourd. Pas du raffiné. Et possiblement, on pourrait essayer cet alcool que je viens de découvrir. La vodka. Et qui te tord les boyaux. Il nous faudrait aller jusqu'en Finlande pour en acheter ou, qui sait, en Russie. Mais le client est roi. J'ai même passé commande d'un costume. Tu me vois ? Moi ? En costume ? Je pourrais le mettre qu'aux beaux jours qui sont pas très nombreux ici. J'habite à présent une petite maison et je compte acheter sous peu. 1000 baisers, ma chère mère. Tu trouveras 6 jours un chèque pour t'offrir une jolie robe. Balandin.

0: Bidaret, le 2 juillet 1925. Mon fils chéri, la poste a mis un temps fou pour me remettre ton courrier. J'ai bien cru qu'il t'était arrivé malheur. Me voici rassurée. Mais pas totalement toutefois. Ma sœur, ta tante Inès, est venue me visiter en juin. Tu sais que son mari est bougnat à Montparnasse. Il vend des charbons et des vins aussi. Et il gagne bien sa vie. Quand elle a lu le montant du chèque que tu m'as fait parvenir, elle a dû s'asseoir. Il représente 2 mois de salaire de son mari, et encore, 2 bons mois d'hiver. Il n'y a pas de quoi acheter une robe avec, mais plus encore, une penderie, et avec les chaussures et les chapeaux des dames de Paris. Je ne doute pas que ton commerce soit florissant et que ce chèque n'est qu'un petit bout de ce que tu gagnes, mais je dois te faire part de mon étonnement. Cela fait beaucoup d'argent, et même si la grande affaire des Américains est de faire des affaires, n'ont-ils point de distillerie chez eux qu'ils doivent dépenser des sommes folles pour acheter des whisky, même écossais? Peux-tu lever mon doute concernant ton commerce? Cet argent, je ne le dépenserai pas avant que tu m'aies prouvé d'où il vient. Je te mets en garde, mon fils. Je te connais. C'est moi qui t'ai fait et qui t'ai élevé. Je connais ton attirance pour l'argent facile et je suis persuadée que tu ne me dis pas tout. Rassure-moi, maman.
1: Saint-Pierre, le 10 décembre 1925. Ma chère mère, je suis désolé de t'avoir laissé dans le silence si longtemps. Un navire a eu des avaries en haute mer, on parle que de ça par ici. C'est par chance que les marins ont été secourus, mais le courrier a pris du retard. Heureusement que nous livrons nos clients plus rapidement. Mais il est évident que le cimetière de Saint-Pierre héberge moins de morts que l'océan. Je ne sais comment calmer tes doutes. Il n'y a rien d'illégal dans ce commerce à partir du moment où tout le monde est satisfait. Comme tu devrais l'être de voir ton fils réussir dans la vie. C'est bien ce que tu voulais. Et tu as toujours porté à ton père une admiration sans borne, lui qui se jouait bien du bornage de la frontière quand il la passait. Par les nuits noires, ramenant d'Espagne des produits sur lesquels notre famille ne payait pas de taxes, qui se revendaient bien. Ça améliorait l'ordinaire. Ce sont tes paroles, non? Ici, bah c'est un peu pareil. Seul l'État américain est lésé. Et encore, pas toujours. Et c'est pas ce qu'il perd qui va l'empêcher de vivre. À l'inverse, notre commerce permet à tout un tas de familles de Saint-Pierre de manger à leur faim. Sans compter nos clients, qui revendent les alcools en bon prix, et nos fournisseurs, qui en sont presque à faire venir des orchestres sur les quais quand ils nous voient à la jumelle. Alors, de quoi se plaindre? Je ne sais pas si travailler avec Henri durera encore longtemps, mais il est honnête et droit. Il paye bien, et souvent plus que ça quand les affaires se révèlent très rentables. Et c'est pas les gendarmes d'ici que cela inquiète. Importer de l'alcool, même en quantité, est tout à fait légal. Et le gouvernement français prélève même une taxe dessus. La revente peut s'avérer dangereuse, mais je sais où me tenir et n'y participe pas souvent. Et là encore, tout est histoire de frontières. D'un côté de la rum rao, c'est autorisé, de l'autre, ça ne nous concerne plus. Ne t'en fais donc pas. Je rentrerai sous peu et tu n'auras plus besoin de travailler. On habitera une belle maison, comme celle qu'on voit sur la côte, à Biarritz. Et on pourra remercier les Américains d'être de bons buveurs en trinquant à leur santé. Balandin.
0: Bidaret, le 25 février 1926. Balandin, je ne vais pas y aller par 4 chemins. Ce que tu fais est illégal. J'ai discuté avec le gendarme Renvolon. Je suis passé le voir après la classe afin qu'il m'explique de quoi tout ceci retourne. Aux États-Unis, il y a la prohibition. Le gouvernement a interdit la fabrication d'alcool. C'est ce qu'il m'a expliqué, Renvolon. tu revends de l'alcool de manière illégale. Non seulement Henri ne paie pas la douane, mais en plus de cela, vous vous jouez des contrôles en faisant passer vos bouteilles en douce. Mais dans quelle folie es-tu tombé, mon fils ? Je t'avais envoyé loin d'ici, dans un endroit désert où il n'y a rien à faire que travailler durement et honnêtement un métier. Et te voilà voleur. Tu me fais honte. Sans compter les risques que tu prends. Les policiers d'Amérique ont la même tendresse que ceux de par chez nous. Et là-bas, porter une arme, même dans la rue, est légal. Je t'en supplie. Cesse ton commerce. Démissionne. Dis à Henri que tu dois rentrer auprès de ta mère. Je te l'ordonne à présent. Reviens, ou je préviens la gendarmerie de Saint-Pierre qu'elle t'arrête pour désertion. Tu dois faire ton service militaire. J'espère que celui-là te mettra du plomb dans le crâne. Je te le redis, ceci défie la loi. Et tu traites avec des voyous, car c'est bien de cela qu'il s'agit. Et je ne t'ai pas envoyé là-bas pour que tu reviennes comme Bicente. Entre quatre planches. C'est bien assez pour moi que d'avoir perdu ton père. Ta mère, au désespoir.
1: Saint-Pierre, le 20 avril 1926. Ma chère mère, je prends la plume du plus vite que je peux afin de te rassurer. Tout ceci est sans risque à partir du moment où tu n'es pas sur l'eau. Je vais t'expliquer simplement. Et tu garderas ceci pour toi. Je n'ai pas l'intention que quiconque l'apprenne. Les bateaux sont chargés dans la journée, et ils partent à la nuit pour se positionner en limite de la Rumrow, dans les eaux internationales. Là, ils sont rejoints par des speedboats, des petits navires discrets et rapides. Ce sont des Canadiens ou des Américains qui les pilotent. On charge rapidement les caisses sur les speedboats et on rentre à la maison. Les courses-poursuites avec les cutters des gardes-côtes américains n'est pas notre problème tant qu'on n'entre pas dans leurs eaux. Ils payent, on livre, ils sont satisfaits. Et rendez-vous le lendemain si le temps le permet. Et que ces gens soient de mauvaise compagnie importe peu. D'ailleurs, ils sont loin d'être mal élevés. Figure-toi que le mois dernier, j'ai accompagné Henri à un rendez-vous d'affaires avec un client. C'était à Chicago. Il m'a présenté comme son second, et même si nous étions armés, c'était pour faire couleur locale. À Chicago, on porte une arme, comme chez nous en parapluie en automne. Nous avons été reçus de manière discrète dans un bon restaurant de la ville par un gros, un très gros client. Un homme courtois avec un costume à $300. Henri parle anglais. C'est heureux. Je ne possède que quelques notions de cette langue. Monsieur Capone nous a accueillis chaleureusement. Il voulait faire une commande de taille. Et plutôt que cela se fasse en mer, il a corrompu des policiers américains travaillant à la frontière avec le Canada pour tout faire passer par la route. Il exigeait d'être livré en Nouvelle-Écosse, mais souhaitait avant tout visiter nos entrepôts. Et il l'a fait. La semaine dernière. Il n'était pas le seul d'ailleurs. Saint-Pierre fourmille de clients voulant tous être servis en premier. Et qui n'hésite pas à faire monter les prix. La petite ville est devenue une ruche. On construit à tour de bras des entrepôts pour un marché sans limite. On va bientôt manquer de terrain. Et on a ouvert un second chantier naval pour les réparations. Henri a même investi dans la construction d'un hôtel. Il n'y a pas de petit profit, comme il me l'a dit. Et la gendarmerie, dont tu me parles comme d'une menace, n'a que faire de ces gens qui viennent sur l'île de manière tout à fait légale. Sa fonction se limite à assurer l'ordre à terre. Elle ne dispose pas de bateau à moteur. Je t'en conjure, ma petite maman, ne t'inquiète pas, et profite de ce second chèque pour une villégiature. Toi, qui voulais visiter les Alpes, te voilà de quoi t'y rendre en première classe. Et logé dans un bel hôtel à Megève, où des gens te feront la lessive et la cuisine. Je sais qu'un jour tout ceci prendra fin, mais en attendant, il faut y aller à fond. J'y vais à fond. Je t'embrasse tendrement. Balandin.

La correspondance s'arrête là. Balandin n'a pas lu la réponse de sa mère qui le suppliait d'abandonner son commerce de contrebande et de rentrer à la maison, même pauvre. C'est la police de Chicago qui la trouva sur lui, dans la poche intérieure de son costume taché de sang. Le 15 juin 1926, Henry a envoyé Balandin à un autre rendez-vous avec Al Capone. Henry avait tellement confiance en Balandin qu'il lui avait délégué une partie de ses affaires, pendant que lui investissait les sommes considérables gagnées dans ce commerce illégal dans la construction de voies de chemin de fer aux États-Unis. Il pensait pouvoir aisément blanchir ses liquidités, mais dut renoncer rapidement quand une enquête mit au jour l'origine de son argent. Une légende raconte qu'il ne dut son salut qu'à un speedboat qui le ramena sain et sauf à Saint-Pierre. La contrebande d'alcool se poursuivit pendant des années encore, avec Saint-Pierre comme base arrière, alimentant le Canada et surtout les États-Unis. Le succès de ce commerce est dû au fait que les distilleries clandestines, situées sur le territoire américain, fabriquaient des alcools de mauvaise qualité et parfois dangereux pour la santé, mais aussi à la lutte insatiable que menait la police contre cette fabrication, faisant détruire le matériel et enfermer les fraudeurs. Il prit fin en 1933, quand le président Roosevelt annula le Volstead Act de 1920, rendant à nouveau la fabrication et la consommation d'alcool légale. Lorsque ce 15 juin 1926, Balandin sortit du restaurant où il avait déjeuné avec Capone, il fut victime d'un règlement de compte. Des hommes tirèrent sur la façade à coups de mitraillette, tuant Balandin, un passant et un serveur du restaurant. Capone s'en sortit indemne. Ignorant l'identité de Balandin, qui n'avait sur lui aucun papier, c'est la lettre encore cachetée de sa mère qui permit de l'identifier. Son corps ne fut rendu que des années plus tard. Il repose au cimetière de Saint-Pierre.

0: Elle est invisible, violente, solitaire, inexorable pour certains et parfois fatale. La précarité alimentaire touche plus de 8 millions de personnes en France. 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Épisode 1, un monde gourmand. Bienvenue à l'atelier Un monde gourmand. Ici, tout est permis et la gourmandise est même encouragée. Les effluves culinaires chatouillent aussi les oreilles, les sons sont reconnaissables entre mille. Nous sommes mercredi, en plein cœur de Grenoble. Une douzaine de personnes, pour beaucoup sans domicile fixe et demandeurs d'asile, gravitent, couverts, sel et poivre, légumes à la main. Chacun connaît sa place, son rôle, dans le microcosme culinaire qui se déploie.
1: Il n'y a pas de menu particulier. Chacun propose ce qu'il sait faire et il le fait. C'est à la fin qu'on voit ce qu'on a fait. Donc pour le moment, on ne peut pas déterminer s'il y a un menu ou pas.
2: Alors là, par exemple, vous faites quoi ?
1: La purée africaine. La salade africaine. C'est ça ma recette. C'est ça, non ?
3: Oui.
1: Salade africaine. Moi, je m'appelle Chanceline.
4: C'est ce qui est gâté, non ?
5: J'ai appris à faire la salade. Parce que dans mon pays, la salade, bon, je suis de la RDC, la République démocratique du Congo. Nous sommes colonisés par les Belges. Les Belges nous avaient laissé seulement de la semoule, pas la salade. Donc j'ai appris à faire la salade ici à l'atelier. Non, Jotan, il ne faut pas déranger. Ça, c'est, tu vois que c'est pourri.
0: Un monde gourmand est l'atelier proposé par l'association Point d'eau, il y a 6 ans. Implanté depuis 30 ans dans le paysage social grenoblois, Point d'eau est un accueil de jour pour les personnes en situation de précarité sociale.
6: Alors, 6 et 6, 12, 16, 20...
0: Chef cuistot. Même s'il n'aime pas qu'on l'appelle ainsi, c'est bien lui, Hakim Slaimi, cheville ouvrière de l'association qui a remué ciel et terre pour monter ses ateliers de cuisine.
7: Alors, des gens à Point d'eau, il y a des demandeurs d'asile, des gens qui dorment à la rue, des Français qui ont une situation de précarité et qui viennent chercher de l'aide pour refaire leur démarche administrative, des personnes qui, à un moment, voilà, ils sont éloignés et puis ils ont besoin d'un lieu de calme, ils viennent et après ils repartent. C'est un peu un lieu ouvert à tous. À Point d'eau, il y a une vraie valeur, c'est qu'il y a une vraie triptyque. L'alimentation ne va pas sans hébergement et sans santé. Quand vous voulez remobiliser une personne, si vous voulez qu'il reprenne un chemin, il faut faire attention à son alimentation, il faut faire attention qu'il ait un toit sur la tête, il faut faire attention à sa santé. Quelqu'un qui a les trois, ben, le matin, il peut se lever, il peut aller travailler en pleine forme, il rentre le soir, il a un toit sur la tête, il mange, il peut se laver, il est dans une position saine. Quelqu'un qui peut bien manger, mais qui dort dehors et qui a des problèmes de santé, ou vice-versa, qui a des problèmes de santé, mais qui a du mal à manger et qui n'a pas d'hébergement, c'est plus compliqué.
8: Voilà.
0: 8 millions de personnes sont aujourd'hui en situation d'insécurité alimentaire en France. Dit autrement, plus de 11% de la population ne peuvent pas se nourrir comme ils le souhaiteraient. C'est par ces mots que commence l'enquête de Benjamin Seize. En avril 2023, le journaliste publie son premier ouvrage, « Quand bien manger devient un luxe, en finir avec la précarité alimentaire ».
3: La définition de la précarité alimentaire, pour moi, c'est une alimentation contrainte, c'est-à-dire ne pas avoir de liberté et ne pas avoir d'autonomie dans son alimentation, ne pas pouvoir manger selon ses envies et ses besoins.
0: Qu'est-ce qui vous a conduit à travailler sur ce sujet ?
3: Ça fait près de 10 ans que je travaille sur les questions de précarité et d'exclusion dans le cadre de mon ancien journal, depuis 8 ans pour les publications du Secours catholique, entre autres. Et en fait, la question de la précarité, finalement, quel que soit le sujet, quand je travaillais sur les allocataires des minima sociaux, sur la précarité étudiante, en fait, dès qu'on rencontre des personnes qui sont en situation de précarité et qu'on les interroge un petit peu sur quelles sont leurs stratégies pour s'en sortir, quelles sont les conséquences de cette situation de précarité sur leur quotidien, la question de l'alimentation revient quasiment systématiquement, tout simplement parce que l'alimentation, en fait, est aujourd'hui un des seuls postes budgétaires sur lesquels les ménages ont une marge de manœuvre quand ils se retrouvent avec des budgets fortement contraints. C'est-à-dire qu'il y a toutes les charges fixes, il y a le loyer pour pas être expulsé, il y a toutes les factures, électricité, téléphone, etc., les crédits pour pas s'endetter et pour pas avoir de se retrouver avec de gros problèmes. Tout ce qui va être vêtements, par exemple, on peut considérer que c'est visible, c'est comment je me situe par rapport aux autres, c'est l'image que je donne de moi. Donc certaines personnes, même si elles ont des difficultés financières, vont essayer quand même de s'habiller correctement pour ne pas être stigmatisées et pour ne pas avoir honte vis-à-vis des autres. L'alimentation, c'est invisible. C'était une des personnes en précarité qui me disent en fait, quand on manque de moyens, c'est très simple. On saute des repas ou on n'appuie pas sur le chauffage l'hiver et on se chauffe pas. C'est là-dessus que beaucoup de ménages vont jouer quand ils se retrouvent avec des budgets fortement contraints.
4: Moi, je suis étudiante. Avant Covid, ça allait, j'ai envie de dire que ça allait hyper bien. Mais après Covid, c'était pas la galère, mais ça a été une réelle difficulté.
0: Anka est de passage à l'atelier cuisine ce jour-là et elle a souhaité témoigner. Elle a été victime, comme beaucoup, des conséquences économiques et sociales liées au confinement. La crise Covid a en effet impacté des millions de personnes qui, du jour au lendemain, l'aide alimentaire stoppée, se sont retrouvées sans source d'approvisionnement.
4: Genre moi je suis arrivée à un stade où en fait, à 20h, tu as envie de manger du pain, t'as même pas 80 centimes, t'as même pas 1 € pour aller t'acheter du pain. Tu vas à Carrefour pour demander les restes de la journée, on te regarde en mode, on fait pas ça ici. C'est réellement dur, genre, tout un mois, tu peux manger que des pâtes, ou limite même, quand t'as des amis qui travaillent à Carrefour, Dieu merci, parce qu'en fait, en vrai, de vrai, les impayés, ils te les donnent. Il faut avoir un mental de soldat, en fait, pour se dire que, je vais manger un truc périmé, alors qu'habituellement, je mange pas un truc périmé. C'est vraiment dur.
3: Une des premières choses qui m'a marqué et qui a marqué beaucoup de Français au moment du Covid, c'est en fait déjà de découvrir qui était concerné par le recours à l'aide alimentaire et par la précarité alimentaire. C'est-à-dire que je pense que dans l'imaginaire de beaucoup de Français, y compris dans le mien, on imaginait l'aide alimentaire vraiment comme un peu la distribution, la soupe populaire ou la distribution de colis aux plus marginalisés de notre société. Vraiment une aide d'urgence qui concerne quelques centaines de milliers de personnes et qui sont vraiment les gens à la rue, les gens les plus précarisés, les plus marginalisés. Donc moi, ce qui m'a marqué, c'était de découvrir que en fait, ça concernait monsieur et madame tout le monde. La personne retraitée de 79 ans qui vit dans son petit pavillon à la campagne, qui a bossé pendant 35 ans dans l'aide à la personne, mais qui du coup, du fait de ce métier qui est mal rémunéré, se retrouve avec une retraite de 700 € et qui ne peut pas se nourrir si elle va pas à l'antenne du Secours catholique du coin. C'est l'étudiant de la classe moyenne, dont la mère bosse mais elle est au SMIC, qui est obligé d'aller dans les épiceries sociales ou alors de manger que des pâtes et de rationner les pâtes en fin de mois parce qu'il s'en sort pas financièrement, parce que les bourses étudiantes aujourd'hui sont sous-évaluées par rapport aux besoins réels, du fait du coût de la vie, du fait de la précarisation des parents qui ne peuvent plus aider leurs enfants comme ils le pouvaient avant, etc. C'est vraiment de découvrir aujourd'hui l'espèce de banalité les ménages qui sont concernés par cette aide qui, elle, pour le coup, n'est absolument pas banale.
2: Hakim, s'il te plaît.
7: Quand vous êtes précaire, vous subissez votre alimentation. Vous n'avez pas le choix. Quelqu'un qui est en France, quelqu'un qui est libre de son alimentation, de choisir sa santé, de choisir son hébergement, c'est des choix personnels, c'est des choix qui le font avancer et qui le mettent dans une position saine. Si vous n'êtes pas dans le choix de décision de ce que vous avez le droit de manger, ou d'où d'aller vous faire soigner et d'être hébergé, dites-moi quelqu'un qui combien de temps ça lui prendrait pour pouvoir revenir.
0: À Point d'eau, les aliments viennent de ramasses et de dons récupérés le matin même. Des produits dont les consommateurs lambda ne veulent pas. Des rebuts qui sont ici cuisinés pour faire ses propres recettes. Retrouver du plaisir dans l'alimentation qui, la plupart des jours, est subie. Qui dit ne plus subir, dit aussi considérer l'alimentation comme non seulement l'acte de manger, mais aussi comme un levier pour régler d'autres problèmes.
7: Nous, on utilise la cuisine comme moyen. Et c'est un coin qui permet aux gens de se remobiliser, de se poser déjà, de reprendre un peu pied sur terre, de reprendre lien avec les gens. C'est un lieu où il y a du lien, c'est un lieu où c'est eux qui décident. Par exemple, ils disent « Ah ben, je vais inviter quelqu'un d'autre », et c'est eux qui valident. Moi, je suis pas là à prendre toutes les décisions, c'est eux qui prennent les décisions. Les règles, au début, quand on a été ici, j'avais fait des règles, et les règles, ça allait pas pour certains. Après, je leur ai laissé 2-3 heures, je leur ai dit « Voilà, dites-moi les règles qui vous intéressent ». C'est un lieu un peu où ils sont aussi libres de leurs décisions.
5: Bon, moi, je réponds au nom de Paul. Je suis congolais de la RDC, donc pays voisin avec le Rwanda. Je suis venu à l'atelier de cuisine il y a de cela 2 ans.
8: Moi, je suis Jotam, je suis rwandais. Ça fait longtemps que je suis en France, en gros, plutôt 10 ans. J'ai découvert l'atelier de cuisine grâce à Point d'eau. Je suis dans l'atelier cuisine depuis 2020.
5: Moi, je suis SDF. Depuis que je suis dégoûté d'asile, je n'avais pas une place pour passer la nuit. Mais quand j'avais expliqué à Hakim, et il a parlé de moi. Mais comme Hakim, chaque fois, il amène la nourriture là-bas, bon, ils m'ont vite accepté. On nous aide.
8: C'est quand même un moment de partage, non seulement pour manger. Chacun a des richesses en lui que, alors pas la cuisine peut les exprimer. Et donc, il fait partager à tout le monde. Et du coup, je trouve que c'est toujours dans cette idée de partager, quoi. Voilà.
2: Faire une recette de cuisine, c'est un petit peu donner de soi, raconter de soi, de sa vie, de son vécu.
5: Bien sûr, parce qu'il y a ici, comme j'ai dit, il y a divergence de pays. Bon, l'atelier de cuisine, c'est aussi un lieu d'intégration. Parce qu'ici, à part la cuisine, il y a aussi, c'est la famille.
8: Quand on est immigré, parce que oui, on est des immigrés, parfois on se sent seul aussi. Et du coup, ici, c'est un lieu aussi où ça nous permet de ne pas rester tout seul. Parce que tout seul, on peut déprimer, on peut avoir des problèmes de la santé mentale, voilà. Et donc ici, on arrive à s'exprimer et on apprend. Et aussi, on échange en français. Ce qui est une bonne chose aussi pour quelqu'un qui voudrait s'intégrer en France. Là, on travaille le français aussi.
0: Richardio est le directeur de l'association Point d'eau. Quand il arrive en 2015, il donne une nouvelle impulsion au projet. Il faut partir des envies, des compétences, des savoirs des personnes accueillies et construire avec elles les projets de l'association. La question alimentaire apparaît alors comme un levier important. Pour preuve, un chantier d'insertion, les Méconnus, va naître en 2019 et devenir une véritable institution grenobloise.
9: On s'émancipe pas par l'alimentation. C'est parce qu'on est collectif, parce qu'on travaille ensemble, parce qu'on est sur un espace, en tout cas, de commun, qu'on s'émancipe et que l'alimentation devient un support extrêmement intéressant. S'il y a bien une zone de changement, je pense, sociétale aujourd'hui, c'est de pas être dans la lutte contre, mais d'en montrer ce dont on est capable de faire. Et je crois que l'éthique de Point d'eau, il est dans deux sens. Il est à la fois dans une possibilité de soutenir et d'aider les personnes qui sont dans des grandes difficultés et précarités. et en même temps de prouver que ces personnes-là ont des compétences et des capacités. Et je pense que le chantier d'insertion, comme l'atelier cuisine ici, prouve ça, montre que les personnes, elles sont capables. Ce qui était super intéressant, et qui nous en reparlera mieux que moi, mais c'est qu'il a développé l'atelier cuisine en invitant les pontes de Grenoble. Enfin, il a invité le maire, il a invité la directrice de la direction départementale, le préfet. Tout le monde passe par l'atelier d'Akin dans sa petite cuisine où on mange à midi, là. Finalement, autour de la table, on retrouve la députée, on retrouve des... Et c'est ça qui est génial. Et à un moment donné, la députée me dit, bah, vous voyez, c'est des sans-papiers qui vous ont fait à manger. Il fait, ah bah ouais. Du coup, qu'est-ce qu'on fait? On les laisse sans papier.

0: que par ailleurs.
1: Ici à l'atelier d'Hakim, il y a déjà eu un livre de fées avec l'histoire des gens et les recettes de leur pays qu'ils proposent. Donc là, on va refaire un second livre. Donc là, justement, avec Souleymane, c'est ça ?
2: Oui. Oui.
1: Eh bien, donc, il vient de me raconter son histoire. Maintenant, il va l'écrire sur l'ordinateur et ce sera une base pour le livre. Ce sera son histoire à lui, sa recette à lui. Et il y aura d'autres personnes qui vont aussi, donc, raconter leur histoire et leur façon de cuisiner du pays.
3: Intéressant. Et vous accompagnez l'écriture ?
1: Voilà, voilà, oui, oui, on accompagne à l'écriture.
4: Vous êtes bénévole ?
1: Oui, oui, oui, oui, bénévole. Okay.
3: Vous avez les yeux qui pétillent quand vous me parlez, Hakim, mais vraiment, avec les bras qui bougent dans tous les sens. Vous êtes très grand, hein, je vous dis, je lève la tête pour vous. Qu'est-ce qui vous anime quand on parle de ça? C'est quoi vous, votre rapport?
5: Qu'est-ce qui m'anime? J'ai eu des grands-parents qui sont... qui remplaceront jamais mon père et ma mère. Mes grands-parents m'ont inculqué la valeur de... Quand tu fais quelque chose, quand tu le fais comme si tu le faisais à quelqu'un de ta famille. Et ça, j'aime bien le faire parce que ma grand-mère, c'est elle qui m'a élevé, qui m'a appris des choses. Elle m'a appris à coudre. Parce qu'elle m'a dit, un homme qui sait cuisiner, qui sait coudre, eh ben, si un jour il se retrouve tout seul, il est autonome, il sait se débrouiller. Et ça, c'est ma grand-mère, quand je l'ai vu faire, quand j'ai vu qu'elle a élevé mes cousins, mais pas que moi. Et quand elle fait dans la famille, quand elle fait les choses, elle fait toujours, elle appelle les gens qui participent, que ce soit des hommes ou des femmes, toujours. Et ben ça, c'est ce que je fais ici. C'est un peu de ce que m'a donné ma grand-mère et mon grand-père, et qui ont une vraie valeur chez moi, et que j'ai envie de redistribuer, parce que moi, quand je suis arrivé à l'association Plein d'eau, j'étais en difficulté, et après, ils m'ont aidé, et quand je m'en suis sorti, j'ai fait de même, je me dis, c'est une association qui a du cœur, c'est une association qui a des valeurs, c'est une association qui ressemble un peu aux valeurs de mon grand-parent, j'ai dit, je vais rendre ce qu'on m'a donné. Et c'est pour ça que je participe à ça, c'est parce que j'adore aussi l'alimentation. Vous ne me voyez pas, mais là, je suis à peu près à 120 kilos. J'en faisais 160. J'étais comme tout le monde. J'ai fait du sport jusqu'à 20 ans où j'étais très fin, très sportif. Après, moi, j'ai travaillé toute ma vie, donc j'ai travaillé. Puis un jour, quand on travaille, quand on fait plus de sport, c'est dodo, travail, maison. J'ai pris du poids. Puis un jour, j'en ai eu marre de ce système qu'on m'impose ou d'aller faire des choses. Et j'ai décidé de tout lâcher. Et de dire, je veux vivre à ma manière, d'aller travailler quand j'ai envie de travailler, de faire des choses qui soient utiles à la société et de faire des choses aussi pour l'association Point d'eau, pour que moi, qui a un vrai sens et des vraies valeurs. Et depuis 6 ans, je suis là et j'avance pour tout le monde, j'avance pour moi-même parce que j'apprends toujours des autres. Les autres, ils nous apprennent toujours plus que ce que nous, on apprend. C'est ce qu'on croit. Hein. Mais je peux vous dire que les autres, ils vous en apprennent toujours plus. Et j'ai autant évolué grâce à eux que grâce à moi.
6: Nous sommes des œufs, ça va aussi sortir dans le micro.
3: Chanceline, Jetam, Paul et tous ceux qui fabriquent un monde gourmand ont recours ou ont eu recours à l'aide alimentaire. Sans elle, ils ne mangent pas à leur faim. L'association Point d'eau leur apporte un temps de partage, du réconfort, quelques repas pour la semaine, mais cela ne suffit pas à pallier 3 repas par jour. Conçue comme une aide d'urgence, l'aide alimentaire est devenue partie intégrante des politiques sociales. Elle reste essentielle pour un public qui ne fait pas partie des plus marginalisés, comme l'a dit Benjamin XVI. Dans notre prochain épisode, nous vous emmenons à Marseille, à la rencontre d'un lieu qui repense la distribution alimentaire dans un projet bien plus grand, avec en ligne de mire la dignité. L'après-m, c'est l'histoire d'une lutte sociale hors du commun et on vous la raconte dans l'épisode 2. Merci à Hakim, Jetam, Paul, Chanceline, Anka, Richard, Tendresse, Arthur et tous les membres de l'association Point d'eau à Grenoble, ainsi que Benjamin XVI. Une place à table est une création Making Waves, écrite par Clémentine Métainier et réalisée par Charles de Cilia, avec le soutien de la FAP.
5: On a plein de petits trucs pour les gâteaux. Tout le reste, vous pouvez prendre. Il y a même un plat à gratin, les cuillères en bois, vous trouvez le couteau, tout ça, les pailles, vous pouvez prendre.

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4: RFI, bonjour, 16h en temps universel, bonsoir, 18h à Paris, 19h à Riyad.
3: Nicolas Brousse.
4: L'aéroport de la capitale saoudienne, visiblement visé par les rebelles houthis du Yémen, un missile a fait au moins 5 blessés graves, le trafic aérien est détourné. L'ONU réclame la libération immédiate de toutes les personnes détenues arbitrairement et le message s'adresse aux autorités indiennes qui ont multiplié les arrestations ce samedi pour empêcher une nouvelle manifestation. Reportage à New Delhi. Les discussions entre l'Ukraine et les États-Unis à Miami ont fait long feu. La délégation ukrainienne quitte la Floride suite à l'accord controversé entre Moscou et Washington qui lève de fait les sanctions contre le diesel russe. Elle contribue à alimenter la guerre en Ukraine, avertit la chef de la diplomatie de l'Union européenne. Et puis, grandeur et décadence pour Ronaldo, la superstar du football, se retrouve en procédure disciplinaire. Les rebelles yéménites houthis sont donc décidés à faire payer à l'Arabie Saoudite son soutien au gouvernement du Yémen. L'aéroport international de Riyad a visiblement une nouvelle fois été visé ce samedi. Plusieurs blessés, dont au moins 5 grièvement, au moins puisque des médecins viennent d'être appelés en renfort dans les hôpitaux de Riyad pour répondre, dit-on, à une situation d'urgence grave. Le trafic aérien est fortement perturbé ce samedi encore. Vol annulé ou dérouté. Abla Junaidi nous a rejoint avec les dernières infos. Abla, tous les regards se portent vers les rebelles houthis qui ont d'ailleurs revendiqué l'ouverture d'un front contre les infrastructures saoudiennes.
5: Oui, c'est la troisième fois cette semaine que l'aéroport de Riyad est frappé. Des frappes qui ont fait jusqu'ici 4 morts et plusieurs blessés. Dans la guerre qui oppose les houthis au royaume saoudien allié du gouvernement yéménite, les rebelles alliés de l'Iran, eux, ont promis de se venger des attaques contre leur propre aéroport, celui de Sanaa. Ce samedi, dans l'aéroport de Riyad, c'est donc le chaos. D'après un témoin interrogé par l'agence américaine Reuters, des ambulances ont convergé vers le site et des voyageurs ont été évacués et cela après qu'une forte explosion a été entendue sur place. En ce moment, tous les vols à destination de la capitale saoudienne sont soit déroutés, soit annulés selon le site Flight Radar 24. Des compagnies régionales comme Etihad Airways ou Qatar Airways ont notamment suspendu plusieurs liaisons. Pas de communication des autorités saoudiennes pour l'heure. Les Houthis, eux, ont déclaré que les avions de ligne devaient éviter l'espace aérien saoudien. De leur côté, plusieurs chancelleries, dont celle de la France, ont déjà déconseillé à leurs ressortissants de se rendre à Riyad, sauf raison impérative.
4: Dossier suivi en direct par Abla Junaidi. Les discussions entre les États-Unis et l'Ukraine à Miami tournent court. La délégation ukrainienne reprend déjà le chemin de Kiev. Il faut dire que le président Zelensky n'a pas digéré l'accord pétrolier annoncé la nuit dernière par les Russes et les Américains. Moscou va exporter des millions de barils de pétrole pour notamment reconstituer les stocks de diesel aux États-Unis, dont les prix à la pompe inquiètent les consommateurs et les électeurs américains. C'est une décision indigne et faible, juge le président ukrainien. Ses partenaires européens n'en pensent sans doute pas moins, mais sont plus dans la retenue. Car Pierre Benazé, vous qui êtes à Bruxelles, le moment diplomatique serait mal choisi.
6: Ça n'empêche pas le communiqué de Downing Street d'affirmer que le gouvernement britannique s'engage, je cite, à maintenir la pression sur le Kremlin avec les sanctions les plus dures jamais imposées à la Russie et à travailler étroitement avec ses partenaires internationaux pour assurer le soutien militaire et financier nécessaire à l'Ukraine. Le porte-parole du gouvernement allemand rappelle, lui, que de nouvelles sanctions à l'encontre de la Russie sont en préparation au sein de l'UE, mais il se contente de prendre acte de l'accord américano-russe. De son côté, la Commission avertit ce samedi après-midi que se reposer sur les hydrocarbures russes a un coût que l'Union européenne ne connaît que trop. Les positions de l'Union sont clairement établies depuis l'assouplissement par les États-Unis des sanctions à l'égard du pétrole russe en mars dernier, un assouplissement qualifié d'autodestructeur par le commissaire européen à l'économie. Pierre Benazet, Bruxelles. RFI.
4: Et à propos de l'Union européenne encore, l'Irlande, qui en assure la présidence tournante, propose un budget pluriannuel réduit de 144 milliards d'euros. Proposition de compromis entre des pays comme l'Allemagne qui veulent réduire la voilure et d'autres comme la France qui défendent un budget plus ambitieux face aux défis auxquels fait face le vieux continent. L'Érythrée demande au Conseil de sécurité de l'ONU de condamner la déclaration de guerre de l'Éthiopie. Addis Abeba hier accusait son voisin d'agression flagrante. avec l'envoi de troupes dans la région séparatiste du Tigré, justifiant l'exercice de son droit à la légitime défense, selon l'Éthiopie. Escalade verbale alors que les forces fédérales continuent d'avancer vers le nord du Tigré. Une semaine après avoir repris la ville de Mekele, d'autres cités sont désormais à nouveau sous leur contrôle. Les rebelles du TPLF, eux, se retranchent près de la frontière avec l'Érythrée, dont les forces déployées en début de semaine dans la zone se replient, elles aussi. Les forces fédérales éthiopiennes avancent puisqu'elles sont entrées à Adigrat ce matin. Au Burkina Faso, le gouvernement interdit l'exportation des farines jusqu'à nouvel ordre. Dans une note, le ministère du Commerce précise que cette interdiction concerne les farines de mil, de maïs et de sorgho, ainsi que leurs dérivés. Mesure selon les autorités burkinabées pour assurer la disponibilité de ces produits sur le marché intérieur, améliorant ainsi leur accessibilité aux consommateurs. La décision intervient dans un contexte où le secteur agricole vit une période difficile due à une mauvaise pluviométrie dans plusieurs régions du Burkina. On en reparle dans Afrique Soir, première édition à 18h30 TU. En Inde, les autorités emploient les grands moyens pour empêcher la contestation. Les artères de New Delhi sont fermées et aussi et surtout des arrestations par milliers de personnalités de la société civile, dont les principaux leaders du mouvement des cafards, à l'origine de la manifestation réclamant le départ du président de la commission électorale. La révision des listes électorales a conduit à la radiation de 130 millions d'électeurs pour favoriser le BJP de Narendra Modi, le Premier ministre, selon les accusations de la presse. Résultat, ce samedi, la situation était tout simplement explosive à New Delhi. Confirmation avec notre correspondant Abdullah Erali.
2: Des barrages quadrillent chaque artère de la capitale indienne, cadenassée au grand désarroi des habitants. Ici, une habitante raconte « Je dois aller travailler ». Un homme ajoute que l'accès à l'hôpital est fermé. En même temps, la répression politique s'accélère. Les leaders du mouvement des cafards sont traqués. Cette scène surréaliste est filmée dans un appareil d'Air India. Abhijit Dibke, le fondateur du mouvement des cafards, est arrêté sur son siège par la police.
7: Regardez ce qui est devenu cette nation. Nous sommes arrêtés directement dans l'avion. Même sous Indira Gandhi, ce n'était pas comme ça. C'est la dictature.
2: En début d'après-midi, la police frappe un autre coup en interpellant Neha Bora, la figure de proue de la fronde étudiante. Des milliers de manifestants arrêtés sont parqués dans des centres de rétention improvisés face à un potentiel de mobilisation historique provoqué par la radiation de 130 millions d'électeurs. Le pouvoir a choisi le coup de balai sécuritaire. Abdullah Eradi, New Delhi, RFI.
4: Des manifestations, il y en a eu beaucoup en Espagne. Le Premier ministre Pedro Sanchez a promis aujourd'hui de renforcer la législation sur le logement s'il obtient une majorité absolue aux élections législatives prévues le 29 novembre prochain, alors que la crise du logement suscite donc une très forte mobilisation à Madrid comme dans le reste du pays. C'est le rejet par le Parlement la semaine dernière de deux textes sur le logement présentés par son gouvernement de gauche en réponse à cette crise qui avait conduit Pedro Sanchez à convoquer lundi dernier des élections législatives anticipées à l'issue très incertaine. En France, 140 000 électeurs ont jusqu'à demain dimanche 18h pour départager les candidats à la présidentielle au sein du camp de la gauche unitaire. Le vote se termine plus tard que prévu en raison d'une cyberattaque hier. On en reparlera bien sûr dans Dimanche Politique demain à 18h12 TU. On passe au football et au Portugal où l'on a appris aujourd'hui que Cristiano Ronaldo fait l'objet d'une procédure disciplinaire. C'est évidemment la fédération portugaise qui l'a décidé. Il faut dire que la superstar a quitté le rassemblement de l'équipe nationale le 1er octobre dernier. CR7 est donc suspendu provisoirement. Olivier Pron nous a rejoint en studio. Il est suspendu provisoirement de la CLSAO. Qu'est-ce qui se passe, Olivier?
8: C'est en raison de la nature urgente de la procédure, dit-on en Lisbonne, Nicolas, que Ronaldo est suspendu dans l'attente de la décision de la commission de discipline de la fédération. Et d'ici là, il est bien précisé qu'aucune communication ne sera faite jusqu'à la fin de l'instruction du dossier. Le psychodrame qui agite le Portugal depuis 10 jours a débuté pendant la trêve internationale lorsque Cristiano Ronaldo, 41 ans, on le rappelle, a quitté la sélection furieux d'apprendre qu'il ne jouerait pas face au Danemark en Ligue des Nations. Quelques jours plus tôt, il avait déjà fait part de sa frustration d'être resté sur le banc des remplaçants contre la Norvège. Mercredi, CR7, comme on l'appelle, a réagi sur ses réseaux sociaux. Il s'est excusé auprès des supporters et de ses coéquipiers, ouvrant la voie à un retour en équipe nationale après avoir purgé, écrit-il, la suspension qui me sera appliquée. Mais il a également très vivement critiqué le sélectionneur, Jorge Jesus, qu'il connaît très bien, lui reprochant un manque de respect et une façon autoritaire de lui parler et lui demandant même de reconnaître son erreur publiquement. D'après les médias portugais, un joueur qui manque un entraînement ou une activité de la sélection risque de 1 à 6 mois de mise à l'écart.
4: Olivier Pron qui m'a soufflé que le Portugal a remporté ses 4 matchs.
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1: Énergie, substantif féminin. Petit 1, principe d'action qui rend une personne apte à agir, ou dont se trouve animée une chose pour agir sur la nature. Petit 2, ensemble des forces susceptibles de mouvoir les machines nécessaires à la production industrielle ou à la vie domestique. C'est ce que nous dit le dictionnaire, et ce n'est pas très concret. Alors aujourd'hui, on vous invite à écouter deux histoires d'énergie. La première est collective, la deuxième individuelle, mais les deux viennent du Finistère, au bout de la Bretagne. Tout de suite, on commence avec une énergie folle.

0: Ça, c'était le lavoir de la ferme, pour terre.
1: Dans les rochers?
0: Ouais. Ouais.
1: Bah, il reste plus grand-chose.
0: Il avait de linge, là, il m'a renvers. Là, la mer est basse. Hein. Donc, quand elle monte, elle peut remplir le lavoir. Il y a une petite source, tu vois, qui coule, là.
1: Ah oui, là, c'est de l'eau douce qui coule dans la falaise.
0: Ouais, c'est ça, ouais. C'est le lieu un peu historique de la famille, quoi. Bon, et tu vois, enfin, c'était des agriculteurs, des paysans. Ils savaient pas nager, pourtant ils étaient au bord de mer, ils pêchaient pas non plus, enfin bon, ils mangeaient pas de poisson. Mais le seul lien, c'était le petit lavoir qu'il y a dans le creux de la falaise. Là. On est en face de l'archipel de Molène, et c'est un lieu où il y a aussi beaucoup de courants. Parfois 5-6 nœuds, selon les coefficients des marées. Donc c'était aussi un argument pour installer une centrale nucléaire, parce que bon, une centrale nucléaire, ça n'a pas beaucoup de rendement. Hein, il y a moins 60-70% de l'énergie qui part en chaleur. Donc c'est vrai qu'il faut avoir beaucoup d'eau pour la refroidir. Et c'est vrai que quand il y a des courants, c'est sûr que ça diffuse la chaleur, enfin bon, au niveau d'une superficie plus grande. Quoi, bon, et comme c'est aussi une falaise, bon, c'est vrai que c'est plus facile aussi de l'intégrer dans le paysage. Hein, bon, c'est un peu comme à Flamanville. Voilà, ils ont creusé la falaise pour insérer la centrale au ras de l'eau. Donc c'est vrai qu'on l'aperçoit un peu moins de la terre, mais c'est vrai qu'on la voit quand même. Dès qu'on est en bord de mer, on la voit sans problème. Quoi. Voilà.
1: Alors elle aurait dû être où, la centrale, si ça s'était fait?
0: Elle aurait été entre les deux plages. C'est vrai qu'elle était au niveau de Brinterche ou un peu plus loin, Posterenne. Bon, il y a un petit creek là. Bon, et tout le littoral entre les deux plages aurait été détruit pour insérer le bâtiment, enfin bon, et les réacteurs.
1: C'est dur s'imaginer ça là aujourd'hui.
0: C'est vrai qu'on a du mal à penser à ça, et c'est vrai qu'elle serait là, on ne serait pas ici aujourd'hui. C'est difficile à imaginer. Voilà. On ne préfère pas.
1: Une énergie folle. Mémoire de la lutte antinucléaire à Ploumogère.

0: Ça commence comme une rumeur. Et au départ, personne n'y croit. Pour construire une centrale nucléaire, EDF s'intéresserait au site de Porsmoger, plus précisément aux falaises de Brenter, là où la grand-mère de Fanch lavait son linge. La France vient de lancer le plan Messmer, un vaste programme d'accélération de la production d'énergie nucléaire. 13 centrales doivent sortir de terre, dont une en Bretagne. 4 sites potentiels apparaissent sur la carte. Erdeven, dans le Morbihan, Bégard-Fry, Tréguennec et Plogoff dans le Finistère. Une première mobilisation émerge à Erdeven en 1975. 15 000 personnes défilent sur les dunes. Face à l'ampleur de cette contestation, l'État renonce. C'est à ce moment-là, au printemps 1975, que Ploumoger s'ajoute à la liste des sites pressentis. Très vite, la commune du Nord Finistère concentre l'attention des promoteurs. Alors que les habitants commencent à s'alarmer, le maire de Ploumoger, comme d'autres élus locaux, est invité par EDF à un voyage en Angleterre. Comme il le raconte à ses administrés, l'accueil est charmant.
1: Je viens donc de rentrer d'Angleterre, où j'ai visité librement une station nucléaire et une station thermique. Les spécialistes anglais vivent sans crainte dans leurs usines et aux abords depuis de nombreuses années. Les pêcheurs qui assistaient à ces réunions n'ont pas paru mécontents non plus. Leurs pêches sont plus abondantes en certaines variétés de poissons. J'ai pu me rendre compte que la végétation est luxuriante tout autour des centrales. Les vaches pèsent très tranquillement sous les fils qui transportent du courant à 400 000 volts. Des arbres magnifiques dans leur verdeur cachent à peu près les centrales. Des milliers d'arbustes sont couverts de fleurs merveilleuses. Bien sûr, la centrale nucléaire pose une inconnue. Il y a toujours des inconnus quand on prend sa voiture, l'avion, sa bicyclette, un tracteur. Il ne peut pas en être autrement avec les stations thermiques ou nucléaires. Pour ma part, je les ignore complètement, ces risques, s'il y en a. Et je considère que seuls les spécialistes de l'EDF et les savants savent et sont capables de trancher ce problème trop ardu pour nous tous.
2: Victor Martin, le maire.
3: Alors, c'était en 75, donc ça, si on reprend le bulletin à la municipale, on venait de reprendre la ferme, ça faisait 5 ans qu'on était installés. Dans un premier temps, ce que j'ai vraiment eu envie de savoir, c'est qu'est-ce que c'est qu'une centrale nucléaire et est-ce qu'il en faut des centrales nucléaires. On a commencé à travailler avec des gens, par exemple de la CFDT, qui étaient spécialisés sur ces questions-là, pour comprendre. Un soir, ils ont pris toute une soirée pour nous expliquer comment fonctionne, qu'est-ce que c'est qu'une centrale nucléaire. Bah, après, t'es un peu mieux armé. Et une fois que t'as compris ça, tu te dis, ben non, tu peux pas accepter ça, parce que en termes de société, c'est pas ça qu'on veut. En termes de sécurité, ils ont beau dire, rien ne prouve que ça ne crée pas de problème. Tout de suite, on a vu un certain nombre d'enjeux, et puis je crois que c'était tout le monde, hein. Y a pas de problème de ce côté-là. Et donc là, je crois que tout le monde s'est dit à peu près en même temps, faut y aller, quoi. Et c'est comme ça qu'on a constitué le CLIN, le Comité Local d'Information Nucléaire, d'une manière informelle, c'est-à-dire qu'on n'a pas fait de déclaration d'association. On était une association de fait. Et à partir de là, on avait entre 20 et 25 personnes régulièrement aux réunions et vraiment bien décidées à faire quelque chose.

0: En biologie à Ifremer, il y avait un chercheur au CNRS, il y avait une artiste peintre, une assistante sociale, et puis il y avait un menuisier. C'était moi, ouais. Nous étions plusieurs dans la même maison, là. C'était une vraie coloc, comme maintenant, chacun son tour de faire à manger, etc. Il y avait 3 filles, 2 garçons. Mais à l'époque, c'était assez mal vu, parce que qu'est-ce qu'ils font là-dedans? Et donc, le Klein, il est un peu parti, ben, justement, de là où on habitait, à Ploirzel, et avec les paysans de Plumeauguerre, évidemment, quoi. Qui ont lutté pour préserver leur production de pommes de terre, surtout parce que c'est une terre très riche, à Plumeauguerre, là, terre noire. Et à l'époque, ils faisaient la primeur, la pomme de terre primeur.
1: Tout ce groupe s'est offert. Les gens se posaient des questions. Les gens n'avaient pas envie d'être mangés tout cru. Et en plus, ce qui est venu aggraver les choses, c'est que, enfin pour EDF, c'est qu'ils n'avaient pas du tout pris conscience qu'à Brest, l'UBO, donc l'université, se développait. Et que de plus en plus de jeunes y venaient, se mobilisaient, que parmi eux, il y avait déjà des gens structurés, qui avaient des opinions bien tranchées sur un certain nombre de choses, qui eux avaient déjà milité, savaient que des fois l'information est dure à trouver. Du coup, ce lien s'est fait assez rapidement. On s'est rendu compte que tout seul, on n'allait pas réussir à avoir suffisamment rapidement suffisamment d'informations et à les diffuser de façon à ce qu'au moins les gens sachent où ils allaient. C'était ça le premier but.
0: Ah non, on a tout appris, hein. Il y a eu énormément de réunions, donc chacun a pu se faire une idée du nucléaire, les pros et les anti. Le monde paysan ne connaissait pas trop le nucléaire non plus. Ils savaient que ça allait leur bouffer des terres et des routes, etc., etc. Mais on a appris sur le tas ce que c'était la fission nucléaire.
2: On a appris des choses incroyables, hein, sur ce que nous ne savions pas. On n'a pas fait beaucoup d'études. Moi, j'ai tout un bac pro agricole, mais on n'a pas fait d'études. Et on a appris plein de choses qu'on aurait appris si on était allé en fac, par exemple, quoi. Mais là, ça nous a enrichi notre connaissance. Ouais. Beau souvenir, c'est la liberté de prendre une position différente. Quoi. Les gens étaient libres d'exprimer. C'est bien. J'ai trouvé des gens que je connaissais, que j'avais jamais entendu parler comme ça, s'exprimer dans les réunions publiques. Il y a eu des beaux débats, très beaux, avec des gens qui nous ont étonnés de par leur sagesse, leur compétence. Et leur amour du pays qui était manifeste, quoi, qui était évident.
3: J'ai été désigné pour faire partie d'une délégation conduite par le préfet du Finistère au Japon pendant 15 jours pour visiter la centrale de Fukushima. À peu près le même projet devait se faire soit à Plumeauguerre ou soit à Ploirzel ces temps-là. Il y avait les pêcheurs aussi du Finistère qui étaient aussi. Et moi, représentant de l'agriculture, quoi. On a passé une très bonne journée là-bas, hein. On a bien mangé à midi, hein. Oh, ça, je m'en rappelle. Hein, mais enfin, on a fait beaucoup de tourisme, on a pris le train à grande vitesse, on a été jusqu'à Kyoto. On a eu des réceptions avec les gaïchas dans le cadre de la culture. La culture japonaise, je n'ai rien payé, hein. C'était financé par l'EDF, et puis je suis parti avec un esprit critique, hein, je le dis franchement, et je suis revenu avec un esprit encore plus critique. D'ailleurs, une fois retourné en Bretagne, en tant que responsable agricole, j'ai organisé une conférence de presse. Tous les ponts ont été coupés avec l'administration après, dans la mesure où j'ai fait une conférence de presse en disant que j'étais encore plus critique. On s'est bagarré nous-mêmes après.
1: C'est aussi, à l'époque, un lieu où beaucoup de jeunes femmes et de femmes en général se sont exprimées. Et je trouvais ça très bien, justement, que ces femmes-là, qui souvent, dans ces milieux plus masculins de métiers et de la pêche et de l'agriculture, prennent aussi place et prennent la parole.
4: J'ai retrouvé une chanson. Alors attendez. C'est les paroles d'une chanson que j'ai retrouvée dans les archives chez quelqu'un de la lutte. Alors, je vais vous chanter l'air, peut-être que vous vous rappelez. C'est

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1: Ah oui, ça, je me souviens très bien. Ah, maintenant que, oui, mais comme on ne la chantait plus, là, de... mais à cette époque-là, oui, d'accord. Ah oui, tout à fait, oui.
2: Dégadier dedans.

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2: Puis c'est vrai qu'on était une équipe de femmes où on avait facilement la parole. Donc moi j'étais sans doute pas la dernière. C'est plus de la part des élus. Tu sens. Ouais, bon, d'accord, c'est une femme, quoi. Ils mettent toujours plus de temps à évoluer, là, quoi. C'est, c'est comme ça, c'est la société qui les pousse un peu.
3: Dans les réunions, il y avait un paysan, un scientifique, il y avait un pêcheur, il y avait un mécanicien qui réparait les voitures, il y avait un boulanger, mais il n'y avait pas de, comment dire, il n'y avait pas de hiérarchie, il n'y avait pas l'un qui se prenait plus que l'autre, voilà. Et je crois que, il y avait cette qualité d'écoute et de tolérance qui a fait que la mayonnaise a pris.

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1: On a fait des réunions publiques, et à notre grand étonnement, on se disait, les gens vont pas oser, ou ça les intéressera pas, et tout. Les gens sont venus, mais c'est aussi parce que sur le terrain, on avait commencé à faire, à distribuer des tracts, à faire des campagnes d'affichage. On contactait quand même pas mal de gens pour leur dire, il y a ce projet, qu'est-ce que vous en pensez? Nous, on a telle info. Je pense qu'on a cherché à interroger le maximum de personnes, ce qui les a pas forcément ramenés avec nous, mais qui les a empêchés aussi d'aller contre nous, je pense. Avec du recul, j'analyse ça comme ça.
2: On sait bien que le Léon, c'est une terre très chrétienne dans l'esprit, très à droite, pour des luttes de l'écologie politique qui démarraient, bon, plutôt classées à gauche quand même. C'est un peu la terre de mission. Elle a pris parce qu'à l'époque, dans le canton de Saint-Renan notamment, il y avait beaucoup de jeunes agriculteurs qui s'étaient installés. Et donc l'argumentaire était facile à développer avec les pêcheurs au Conquet, les paysans aussi du Léon. Sur le côté danger radioactif, les arguments prenaient assez bien dans la population. Même si, pour cela, il fallait s'opposer au pouvoir en place, qui était très, très solide à l'époque, très ancré.
3: Très rapidement, EDF, en faisant sa pub, a été, je dois le dire, malhabile, dans la mesure où on a quand même eu accès à des documents où l'étude, je dirais, de la population retraçait par des mots assez vexants la population locale. Population fruste, aisément malléable, non éduquée à la science, etc. Enfin bon, je me rappelle pas des termes exacts, on était des ploucs. On était des ploucs et puis on n'allait pas aller se battre, ça allait être facile, ça allait être acquis. Et là, je pense qu'on n'avait même pas besoin de pondre des tracts, il suffisait de photocopier, renéoter ce genre de texte pour que les gens s'insurgent et se sentent visés.
4: Le dialogue était difficile, hein. Les attitudes hautaines, méprisantes, parce que très vite on ne comprend rien, on n'est pas à la hauteur. Vous ne savez pas que c'est votre avenir qui est en jeu. Il faut absolument passer par la centrale pour progresser, pour être ne pas être à la remorque. Beaucoup d'élus étaient sensibles à ce discours-là, hein, et disaient qu'il faut forcer un peu la chose, et il faut accepter les inconvénients, mais il y a beaucoup plus d'avantages, et voilà, c'était des discours un petit peu tout à fait tout calqués les uns sur les autres, quoi.
2: Il y avait une grande condescendance de la part de l'État et puis d'EDF également, avec des ingénieurs très sûrs d'eux qui voyaient la centrale comme des cathédrales de l'atome. Donc eux étaient très fiers de leur projet technologique. Donc ils comprenaient pas pourquoi des personnes s'y opposaient. Alors oui, on s'attendait à ce que ça passe crème, comme on dit, hein, comme le projet de Brunelis, par exemple, qui s'est fait dans les 60 en Bretagne, en Centre-Bretagne. C'est une centrale qui n'a donné lieu à aucune opposition. Et on pensait que le projet aurait été accepté comme celui-là.
5: Dans la ferme de Nicole et Guy Le Fur, les gendarmes et leurs 4L jaunes sont devenus des habitués. La Roneo tourne à plein régime. Grâce à cette machine qui laisse une odeur d'encre et d'alcool, les militants du Klein impriment leurs tracts et leurs affiches. Ils font du porte-à-porte, multiplient les réunions publiques, interpellent les élus et les poussent à prendre position publiquement. Le 14 février 1976, le Klein appelle à manifester à Brest, avec le soutien de nombreuses organisations politiques, syndicales et culturelles. Parmi les 3000 manifestants se trouvent des habitants des communes littorales, des Brestois et surtout beaucoup de tracteurs.
1: On avait tous fait des panneaux en aggloméré qu'on avait accrochés sur les côtés des remorques, non au nucléaire, oui à l'agriculture, enfin tout ce que chacun avait envie d'écrire, en fait. L'idée, c'était pas d'aller casser quelque chose pour se faire entendre, c'était de se faire entendre par la voix, par les banderoles et des trucs comme ça. On n'avait pas besoin de faire autre chose, on avait mobilisé, c'était suffisant, c'était ça qu'il fallait faire et ça avait marché, quoi. On était le canton finistérien où il y avait le plus de jeunes paysans. Même après remembrement, tu vois, il restait quand même beaucoup d'exploitations, beaucoup de jeunes installés. Et avec des productions assez variées. Donc on dit, ça veut dire que vous les foutez à la porte, quoi. Ça veut dire qu'on casse les réseaux commerciaux internes à la profession. Enfin, on casse tout dans ce secteur-là, quoi. Et la pêche, Bah, il tenait à peu près le même discours en disant l'eau qui va être jetée en mer, on ne sait pas, nous, ce que ça va donner.
4: Il est vrai que l'agriculture, on était aussi inquiet. Est-ce qu'on nos produits, si jamais ils sont contaminés par des fuites radioactives, est-ce qu'il n'y aura pas des gros problèmes de commercialisation sur notre lait, nos viandes de porc ou de volaille, ou nos légumes, toute la côte, là. L'image de marque s'en ressentirait beaucoup aussi.

0: Et donc, on a fait part aux élus de l'époque qu'on n'avait pas l'intention de se faire avoir aussi facilement que ça. Et puis qu'on entendait défendre notre point de terre et puis notre façon de vivre. Je me rappelle d'un débat avec les candidats pour l'élection des députés. Il y a eu une ambiance assez électrique. Et puis c'est là qu'on a vu qu'il y avait quand même une certaine évolution, que ça commençait à porter ses fruits, que le travail d'information qu'on faisait réfléchir aussi au niveau des responsables politiques, quoi.
1: On s'appuyait énormément sur l'expérience des syndicats paysans qui, eux, ont l'habitude de ce genre de lutte et de ne pas lâcher prise. Ils connaissaient le terrain très très bien, donc ils savaient quels paysans pouvaient lâcher, c'est-à-dire si l'EDF venait et proposait un prix astronomique pour que le paysan cède, voilà. Ils se basaient sur les syndicats locaux, et donc ça c'est extrêmement important, parce que il suffisait d'une réunion du syndicat local et on touchait l'ensemble de la population. Et puis troisièmement, ils avaient l'expérience de comment mener une lutte. Donc les choses auxquelles il fallait faire attention, il fallait pas aller trop loin pour pas faire du tort à la lutte et ainsi de suite. Donc ça, c'était déterminant. À l'époque, ils étaient très puissants et en fait, un des leaders de ces syndicats agricoles au niveau national, c'était Guy Le Fur, qui habitait à Plumeauguerre. Donc ça nous a beaucoup aidés et ça nous a beaucoup encouragés. On allait, je sais pas, 2 à 3 soirs par semaine, coller des affiches, dans des réunions, ainsi de suite, et on n'a jamais lâché le morceau.
2: Les autorités ont très bien vu qu'ici, à Plumeauguerre, il y avait des moyens de défense autres qu'à Plougoff. Ici, il y a des tracteurs. À Plougoff, il n'y en a pas.
3: Ça a joué, ça.
2: Ça a joué, ouais. Mais ici, il y avait des moyens particuliers quand même pour empêcher une estafette avec l'enquête d'utilité publique d'arriver, quoi. Ça, c'est sûr. Ça. Avec les fourches et tracteurs, l'estafette n'aurait pas fait un pli, quoi.

0: GFA parvient en 1978 à faire l'acquisition de 2,5 hectares de terres agricoles à l'emplacement prévu pour la centrale, sur les hauteurs de la pointe de Brenter.
1: Super bon à manger ça. C'est de la betterave maritime. Tu manges ça comme de l'épinard.
2: Ah ouais.
1: Tu le cuis. Enfin, je peux le manger cru, c'est pas gênant, mais ça pas.
2: Oui.
1: C'est pas beaucoup de goût, mais tu cuis ça, tu enlèves l'arête un peu la plus grosse, tu cuis ça avec des patates, tu mets un peu de beurre, super bon.
2: Ah ouais.
1: Bah oui, il faut savoir comment.
2: Puis c'est pas radioactif là.
1: Voilà, là c'est pas radioactif. Pour l'instant, ça ne l'est pas, et ça le sera jamais.
0: À Ploumauguère, le clin occupe le terrain par tous les moyens, et notamment par celui de la fête. À l'été 76, se tient une grande kermesse anti-nucléaire. On débat sur le terrain de foot, mais il y a aussi un fest-noz, des concerts, du théâtre, des balades et des jeux pour les enfants.
3: On a organisé des fest-noz, on en a organisé un avec, on avait fait une fête. Voilà, on a cherché à la fois les moyens simples et basiques et un peu ludiques et culturels pour être présents sur le terrain. En fait, c'est ça.
4: Et des jeunes qui sont venus d'un peu partout, c'était la mode hippie à l'époque, vous savez. Eh bien, pour les personnes de Ploumauguère, ils voyaient ça un peu pas de très bon œil, quoi, si vous voulez, non. Il y avait quand même la foule, hein. Il y avait des jeunes qui, il y a même qui ont dormi dans le cimetière et tout, hein, c'est ça. Puis d'autres au portail de l'église, et puis quand ils allaient à la messe, eh ben, je vous dis pas. Je dis, c'est pas possible.
5: Une des grandes forces des luttes antinucléaires en Bretagne, c'est qu'elle n'était pas triste. C'était le cas à Erdeven, à Plogoff, mais également à Porsmoguer. Donc l'idée, c'était de militer de façon aussi joyeuse. On était après mai 68, donc il y avait tout un discours sur la fête, comme la fête émancipatrice, la fête rupture du quotidien, de la routine. Et donc ça a été repris dans la lutte antinucléaire également à l'époque.
6: Ah, les belles patates qui sont pas polluées. Ah, les belles salades. C'était des salades avant qu'il y ait la centrale nucléaire. Bientôt, il y aura une centrale nucléaire et les salades seront polluées.
0: Et le clown atomique ?
3: Ah, ça, on en a des bons souvenirs de celui-là. Ben, il a donné plein de représentations. Il se promenait avec son théâtre populaire, là, dans les campagnes, donc, enfin, dans tout le secteur, là, avec beaucoup de succès. Et nous, ça nous plaisait bien parce qu'il avait un regard comique sur la situation, tout en disant ce que nous on disait autrement. Il était super doué, ce mec, en fait.
7: Cette manière totalement incongrue, je dirais, d'aborder un sujet aussi grave, a permis de toucher d'autres gens, nous a permis aussi de montrer que on pouvait être des gens normaux, avoir de l'humour, et on n'était pas seulement des empêcheurs de tourner en rond pour les politiques, ou des asseneurs de vérité dérangeante à tous les autres. Donc oui, ça a été un moment très fort aussi. Ouais. Jean Carrigriste, ça a été un moment très fort.
8: Dis

0: J'ai des photos du tournage avec moi.
1: Ah oui.
0: Alors attends. Hop.
1: Ah oui.
0: Des photos en noir et blanc.
1: Ah oui, ça, ça m'intéresserait de la voir. Celle-là, je ne l'ai pas non plus avec Jean-Luc.
2: Antoine, je vais prendre la pause et puis je vais aller voir.
3: Gardez votre calme et votre sérénité. Cet appel va être répété maintenant et le sera dorénavant à courts intervalles. D'autres informations vous seront communiquées en cas de besoin.
0: Pour encourager le débat autrement, un petit groupe de militants du CLIN se lance dans la fabrication d'un film. Une fiction dystopique tournée en Super 8.
1: La centrale se fait. Elle s'appelle la centrale de Plumogov. C'est pas un hasard. Et tout d'un coup, il y a un accident.

0: Comment on est préparé à ça? Qu'est-ce que la population va faire? Qu'est-ce qu'on va lui demander de faire? Et comment les autorités vont gérer ça?
1: 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Le journal.
2: L'incident de la centrale nucléaire de Plumogov se révélerait plus sérieux que prévu. On parle maintenant, du moins selon certains bruits, d'évacuation de la zone contaminée.
3: On s'est amusé entre la préparation, le tournage, le montage du film qu'on avait réalisé à Saint-Cadouf, où on s'est fait un peu peur d'ailleurs, parce qu'on n'avait pas fini le film, mais il y avait encore quelques scènes, et on est parti dans la campagne avec haut-parleur pour faire vrai, annoncer, il y a un accident à la centrale nucléaire de Plumogov. On a vu les gens partir et rentrer chez eux. Bon, on a fini le tournage en studio. C'est bon.
4: On met dans la note. Leur film est projeté à partir de 1979. Il porte un titre énigmatique. Restez calme et lavez le pain.
0: Pourquoi ce titre? Parce que à l'époque, la France n'avait même pas de plan Orsec. Plan Orsec, c'est le plan d'organisation pour les secours en cas de radiation. Cette phrase, restez calme et lavez le pain, est véridique et était écrite noir sur blanc dans le plan Orsec italien. Lavez le pain. Lavez le pain. Déjà, il faut avoir du pain. Et puis l'eau, elle était aussi contaminée que le reste.

0: Je m'appelle Jojo Pelé. Je suis marin pêcheur à Paul Fleurzel, enfin à Fleurzel, je suis de Trésien. J'ai un bateau de 8 mètres, tu vois, casier, filet, et un peu de ligne, quoi. Voilà, c'est tout. Puis, je suis un anti-nucléaire primaire. J'ai fait les essais nucléaires et je peux te dire que je suis traumatisé à fond contre le nucléaire. Et je m'étais engagé parce que ma mère voulait pas que je rentre à l'école de pêche. Moi, je voulais pas être autre chose que marin. Donc je me suis engagé juste le temps, mais ça dure trop longtemps. Tu rentres en mousse à 16 ans et tu en sors à 22 ans. On va à Tahiti. Bon, à Tahiti, on nous a pas dit qu'on allait faire des essais nucléaires. C'est con. Je souhaite à personne de voir des bombes atomiques comme j'en ai vu, quoi. C'est pas la peine de me parler de ces saloperies, là.
1: Et après, tu rentres ici, tu deviens pêcheur, et là, on te dit voilà. Qu'il y aura peut-être une centrale nucléaire au pied de chez toi, quoi.
0: Et donc la centrale était juste à côté de là où on met nos casiers, juste au-dessus. Alors, il y en a qui nous disaient « Oh, ça va être bien, ça va réchauffer l'eau, comme ça il y aura plus d'eau mort. » Je pense que ça aurait été le contraire plutôt, mais bon. Mais les pêcheurs, c'était plus dur à faire bouger. Pour la moko, oui, ça avait bougé, là. Ça arrive au printemps, juste quand on était en train de commencer à préparer à mouiller les casiers, et hop, 3 mois à terre. La veille, avant que ça arrive, ça... On était chez Milo, puis on avait vu le remorqueur passer dans le chenal, là quoi. Et puis, putain, mais où il va celui-là, là? Puis c'est le matin, en se réveillant, qu'on a senti le gasoil, mais on savait pas que c'était ça du tout, quoi. C'était atroce, moi je croyais que c'était mon camion qui fuyait. On s'était allongé dessous, et regardez où est-ce que les trous, là, non.
1: Le 16 mars 1978, le naufrage de la Moko Cadiz provoque une marée noire considérée comme l'une des pires catastrophes écologiques en Bretagne. 223 000 tonnes de pétrole brut sont libérées juste en face de Port-Sal, à une vingtaine de kilomètres au nord de Ploumoger.
2: Un des principaux slogans à l'époque, c'était « Mazouté aujourd'hui, radioactif demain ». Donc ça a été vraiment encore un aspect déclencheur qui valorisait notre lutte. Donc ça a beaucoup, beaucoup touché la population. Je pense que ça a largement contribué à la mobilisation, d'autant plus que lors de cette catastrophe, les pouvoirs publics mentaient régulièrement. Donc il y avait des camions semi-remorques qui allaient à Port-Sal, escortés par des motards sirènes hurlantes, et revenaient à vide, parce qu'ils ne pouvaient pas être chargés à cause de la teneur du mazout. Et la seule contribution pour ramasser le mazout à cette époque-là, c'était les tonnalisiers des paysans, encore une fois. Les pouvoirs publics étaient décrédibilisés à outrance, quoi.
1: Quelques mois plus tard, en septembre, à l'appel des clans de Ploumoger, Brest et Landerneau, 15 000 personnes manifestent contre l'atome civil à Brest. Des tracteurs remplis d'algues luisantes descendent la rue de Siam. Un personnage masqué de blanc joue l'irradié inconnu sous une grande banderole sur laquelle on peut lire « Laissez-nous vivre ». Et parmi la nuée de pancartes, un discret « Non au nucléaire, oui aux choux-fleurs ».
3: Un des moments les plus forts qui m'a vraiment marqué, c'était la manifestation où il y avait eu simulation d'un accident nucléaire. Et j'en ai encore de l'émotion. Tous les gens qui s'étaient couchés, simulant donc les effets d'un accident nucléaire majeur. Ce que tout le monde, donc, en breton, avait appelé le maromig.
4: Maromig en breton, den in en Angleterre. Donc, c'était de s'allonger par terre devant la mairie de Brest, avec quelqu'un qui lisait en même temps le plan Orsegrad. Avec une voix sépulcrale, quelque chose qui fait un peu frémir.

0: Je pense qu'en même temps que l'aspect production d'énergie et sécurité par rapport aux centrales nucléaires, on s'est dit, et en plus, ça engage une société dont on ne veut pas, de plus en plus centralisée, parce que avec une centrale nucléaire, c'est pas moi qui vais aller voir si le bouton est bien ou pas bien, donc il faut des gens qui ont une certaine compétence. En plus, tu centralises le pouvoir, c'est drôlement bien, t'as pas 50 moyens de production, que voilà, un gouvernement qui est sympa, ça passe encore. T'arrives avec une équipe au pouvoir qui est moins drôle, tu te dis que t'as... Alors là, tu perds vraiment tout contrôle, quoi. Et puis, au bout d'un moment, il a bien fallu se positionner en disant, mais il faut, on peut choisir, peut-être. C'est une centrale nucléaire ou c'est l'agriculture, la pêche, d'autres moyens de produire de l'énergie. Et c'est comme ça qu'on a participé au fameux projet Alter Breton. Et où, entre autres, on voit comment la Bretagne pourrait éventuellement être autosuffisante en énergie, qu'on n'est pas obligé de surconsommer pour pouvoir vivre. Ben voilà.
1: Et donc, ce plan Alter Breton, malheureusement, ils n'ont pas été beaucoup écoutés. On les a beaucoup pris pour les doux rêveurs à l'époque, alors qu'ils avaient une vision peut-être très, très neuve de la production d'énergie. Et que quelque part, on en est toujours là aujourd'hui.
2: On dit non, mais il faut autre chose. On a besoin d'énergie. Il n'a jamais été question de retourner à l'âge des cavernes, de retourner à la bougie et de refuser tout progrès, etc. Donc, il faut trouver des alternatives, mais on a senti que ces alternatives gênaient parce qu'elles étaient locales et permettaient une certaine indépendance énergétique, régionale ou locale. Ce n'est pas un hasard, moi, j'ai envie de dire, si les deux premiers parcs éoliens du Finistère ont eu lieu près de deux sites. Donc, dans le Cap... et à Plouarzel.
3: Nous dénonçons un choix de société qui repose sur la surconsommation, né de l'étalage de la marchandise et de l'intoxication publicitaire, et sur le gaspillage industriel, qui conçoit ses produits sans tenir compte de l'épuisement prochain des réserves de matières premières de la planète. Surconsommation et gaspillage qui entraînent des pollutions et le choix du nucléaire. Nous refusons une société qui implique automatiquement la mise en place d'un dispositif policier et militaire pour la surveillance des centrales nucléaires et des produits de cette industrie. Nous tournons donc le dos au nucléaire car nous refusons cette société hypercentralisée et figée pour des siècles, condamnée à surveiller et à gérer d'une manière policière et militaire les nuisances qu'elle va engendrer parce qu'elle exclut d'office la prise en charge et le contrôle populaire. Plateforme de Porzmoguer, Fédération des craintes Bretagne.
1: Ce sont les premiers écologistes politiques qui apparaissent en Bretagne. Donc c'est très nouveau et c'est très surprenant pour le pouvoir, bien sûr, pour le pouvoir en place. Même la presse ne sait pas comment les appeler.
4: Quelques jours après la grande manifestation brestoise, les élus du conseil régional abandonnent le site de Plouarzel et se prononcent en faveur de Plogoff. Choix que va acter le conseil général du Finistère deux mois plus tard. Localement, les élus ont fait front commun pour éviter l'implantation de la centrale chez eux. À Plouarzel, trois ans après la visite enthousiaste du maire en Angleterre, le conseil municipal s'est opposé à la centrale, considérant que ce projet mettrait à mal le tissu socio-économique local et constituerait une entrave à la démocratie en violentant toute une population.
0: Alors, à ce moment-là, on le vit... comme une victoire, mais pas complète, parce que ça va à Plogoff, donc on se dit ça change pas grand-chose en fait. Nous, on est tranquille, maintenant on n'aura plus les ennuis sur le terrain, mais c'est les autres copains qui vont l'avoir, donc finalement c'est pas terrible non plus. Soulagé parce qu'on était un petit peu à bout de force quand même, mais pas soulagé parce que le problème n'était pas résolu. Il y avait pas d'agriculture, il y avait beaucoup moins d'agriculture là-bas, il y avait de la pêche, mais c'était beaucoup des retraités de la marine ou de, enfin tu vois, donc c'est pour ça qu'ils sont allés là, pensant que cela dirait rien. Ben, ils se sont bien plantés. Et c'était pas terrible pour une autre raison, ça veut dire qu'on avait l'impression que EDF ne lâcherait pas tant qu'il n'aurait pas une centrale nucléaire en Bretagne.
5: Tous les vendredis soirs, il y avait un quart plein de Lampol et un quart plein de Plouarzel, Plouarzel, qui partaient à Plogoff. Effectivement, ici, quand il y avait un quart de Lampol qui partait, à Châteaulin, on entendait les bouteilles de bière qui se cognaient. Mais on rigolait bien. Tous les vendredis, oui.
0: Ah oui, on est allé à Plogoff. En fait, c'était les élus de Plouarzel, donc à ce moment-là, à Plogoff, ça bardait. Hein. Il y avait monsieur le maire, il y avait les adjoints,
6: Et puis hop, donc arrivé à Plogoff, eh bien il y avait déjà la foule et les CRS qui étaient là, qui nous attendaient. Alors, vous savez, on s'est mis devant. Moi, je savais très bien ce qui allait se passer, mais parce que j'avais déjà été à d'autres manifs et puis où ça bardait. Donc, ils ont commencé avec les gaz lacrymogènes et puis hop là, ça y est, ça y allait, ça y allait. Tout le monde qui courait à droite, à gauche, ça allait dans tous les sens. Et moi, donc, je voulais me sauver par... je suis monté sur un talus et paf, je reçois une grenade là. En plein dans les fesses, là. Aïe, aïe, aïe, aïe, aïe, je dis, c'est pas vrai. Ah non, non, complètement, oui, aïe, aïe, je dis, c'est... Ouais, donc, j'étais marquée pendant des années, hein, j'étais marquée avec ça, oui. Il y avait tous les dessins et tout, et c'était bleu. Et vous savez, maintenant, quand il y a le changement de temps et tout ça, je sais quel temps qu'il va faire, parce que ça me réveille, là.

0: On avait une fanfare, on avait monté une fanfare ici, et on avait fait le Trobroléon de l'antinucléaire. On avait fait toutes les principales villes de Bretagne, dans les marchés, choses comme ça. Nous, on s'occupait de faire un peu de bruit avec nos saxos, et puis voilà, et puis on rameutait les gens, et puis on leur expliquait, quoi, les tenants et aboutissants de la lutte à Plogoff.
1: 51-7 pour François Mitterrand, alors c'est absolument délirant.
0: Et en 81, quand Mitterrand a été élu, pour nous ça a été la délivrance aussi, parce que Plogoff, ça y est, c'était fini. Donc je me rappelle, dans mon petit bar, là, le jour de l'annonce de la nomination du président de la République, Mitterrand, savait que Plogoff était fini, donc ça a été, c'était un débordement de fêtes dans les rues de Ploirzel. Il y avait ceux qui avaient peur des bolcheviks, mais bon, il y avait pas mal de gens dans la rue, quand même.
1: Nous répétons les résultats parce que... dans l'euphorie, peut-être qu'ils n'ont pas été entendus par tous les auditeurs.
2: Aujourd'hui, on a quand même presque 50 ans derrière nous, pas encore, 2027. GFA a été créé pour durer 50 ans. Donc c'est pour ça qu'il y a 3-4 ans, là, juste avant le Covid, on avait décidé de s'y coller pour résoudre le problème. Ce qui n'était pas simple du tout, parce que créer un GFA pour dissuader EDF de virer 839 propriétaires, quand il s'agit de le dissoudre 40 ans après, ben ça a été du sport. Ça a été du sport.
3: En vendant les terres et puis en utilisant le capital qu'on avait sous le coude, on a décidé donc de faire donation à quelque chose qui avait du sens. Et donc pour nous, ce qui avait du sens, c'était de mettre de l'argent qui avait été récolté collectivement, de le mettre dans des projets collectifs aussi, quoi. Et le choix s'est fait sur des projets de photovoltaïque.
2: La plus grosse partie des fonds a financé la toiture solaire de l'écloserie d'huîtres sur la Bère. Et c'est une association professionnelle qui veut relancer l'huître plate, ce qui va tout à fait dans nos objectifs, quoi. Alors là, c'est dans les idées un peu, quoi, des fois.

0: Qu'est-ce qu'il en reste aujourd'hui pour vous en Bretagne de ces luttes antinucléaires de la fin des années 70?
1: Alors, ce qu'il reste de toutes ces luttes, il faut regarder une carte de la France, une carte du parc nucléaire français. Il n'y a pas de centrale en Corse, c'était pas jouable, hein, sur une île. Il n'y a pas de centrale nucléaire active en Bretagne administrative et en Bretagne historique. Alors après, donc, il y a tout l'héritage aussi plutôt souterrain. Il n'y a pas eu forcément beaucoup d'élus de l'écologie politique dans les conseils généraux ou au conseil régional. Il y a un travail souterrain qui a été fait. Ces luttes avaient été très formatrices pour beaucoup de jeunes qui ont ensuite investi les associations de préservation de l'environnement. C'est Eau et Rivière, toutes ces associations qui ont continué à travailler ensuite, mais qui étaient moins visibles, moins médiatiques que ce qui s'était passé donc à Porcemaguerre, c'est sûr.
0: Et toi, à titre personnel, qu'est-ce qu'elle t'a apporté, cette expérience ?
2: Ça éclaircit sur le rôle des politiques, des gros pouvoirs comme EDF et des trucs comme ça, sur leurs méthodes, sur leurs objectifs, sur qu'est-ce qui les anime, sur leur façon de faire. Ça, on apprend. Un peu à ses dépens, mais on apprend. Et que ça fait du bien, malgré tout, de se dire qu'on a participé à un truc comme ça.
3: On ne pensait pas que chez nous, des projets comme ça pouvaient arriver et que les gens pouvaient s'organiser entre eux et même influer sur les décisions qui sont prises par les politiques, quoi. Je me suis rendu compte que je pouvais partir tête baissée, animer une réunion et aller de l'avant, quoi.
4: De par mes parents, j'ai toujours eu cette envie de partager. C'était un petit peu là, les mouvements d'action catholique à l'époque, la JAC et tout ça. Il n'y a pas eu de bouleversement, c'était confirmation. On existe et on existe par nous-mêmes. On a le droit de réfléchir, le droit d'avoir nos idées, notre point de vue. On va pas tout subir. Et au contraire, on se met en marche vers un monde qu'on veut plus beau, plus solidaire. Voilà.

C'est l'expérience, pour moi, est une victoire. C'est pas tant le résultat de la centrale ou pas centrale, mais cette expérience-là, je crois que je l'ai revécue nulle part ailleurs, quoi. De travail intensif, en groupe, c'est quand même extraordinaire. Bon, ça veut dire qu'il y a des gens qui ont vraiment mais bossé pendant cette période-là, quoi. Ça, c'est sûr.

C'était Une énergie folle. Mémoire de la lutte antinucléaire à Ploumoger. Avec Fanché Yves Lehir, Nicole Le Fur, Sylvie Quéré, Alphonse Raguenès, Vincent Mariette, Jean-Claude Jézéquel, Gilles Quillévéré, Jojo Pelé, Fernand Breyer, Francis et Anne Riwal et Gilles Simon. Lecture, Stéphane Rouxel, Mathilde Simon. Musique, Fleuve, que nous remercions chaleureusement. Merci aussi à la chorale brestoise Épaulette d'avoir repris Haut les cœurs, un chant de la lutte. Merci à Guy Le Fur, Jean-Paul Guarzan, Genet Apriou. Archives, Radio Plogoff. Un documentaire de Virginie de Rocchini, réalisé par Victor Blanchard.

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1: On écoute maintenant Nanaïnou, la guerrière au cœur fondant. Ce portrait sonore fait partie d'une série réalisée à Brest par Mathilde Simon et Anaëlle Guyomard. Entre mars et juin 2026, 8 femmes leur ont raconté leur vie après une première rencontre sur le pas de leur porte. Nous avons choisi Nanaïnou parce qu'il en faut une énergie folle pour être responsable si jeune d'autres êtres vivants et pour lutter la tête haute.

0: Merci.
1: Alors. Ça, c'est bon. Le premier paragraphe, deuxième.
2: Je suis née à Mayotte.
3: Je suis la première fille. On est 11 au total.
2: Enfant, j'y ai vécu plusieurs séparations douloureuses. Celle de mes parents, d'abord.
3: J'avais posé la question une fois à ma mère, pourquoi ils sont séparés. Ma mère ne m'a jamais rien dit. Enfin, elle m'a juste dit que voilà, mon père voulait avoir une deuxième femme. Ma mère, elle a toujours dit, non, moi, je ne serai jamais deuxième. Soit je suis première, soit c'est rien. Donc, elle est partie d'elle-même.
2: Je pleurais l'enfer des devoirs seuls, alors que mon père était instituteur.
3: Et ma mère, vu que elle savait pas lire, ni lire, ni écrire, donc elle était là pour m'encourager, pour me dire que voilà, si les autres, ils arrivent, toi aussi, tu arriveras. Et moi, je me disais, pour commencer à lire, c'est comme à la télé, tu prends une feuille ou tu prends un livre et tu lisais couramment, blablabla, sans s'arrêter. Alors que c'était pas comme ça. Je me souviens qu'à un moment donné, ma mère était partie parce qu'elle me voyait comment ça me frustrait, comment j'étais angoissée et comment j'ai pleuré, parce que je pleurais. Je pleurais parce que je n'arrivais pas. C'était un blocage. Donc elle était partie trouver quelqu'un dans le quartier pour venir faire les devoirs avec moi. Je pense que c'était pratiquement tous les soirs, je pense, et que ma mère le payait pour ça. Donc c'est à partir de là que j'ai eu confiance. Quand je le voyais, je lui disais, papa, j'aurais bien aimé que tu sois là pour faire mes devoirs. Et c'est là qu'il a compris que voilà, dans ma scolarité, il faut qu'il soit là. Et chez moi, j'avais le téléphone fixe, on s'appelait souvent. Et moi, je l'appelais tout le temps pour lui raconter des histoires. Et lui me disait de lui écrire des lettres. C'était comme si c'était notre histoire d'amour. Enfin, on s'écrivait souvent et c'est avec lui que j'ai appris à écrire... à construire vraiment des phrases complètes et à m'exprimer et à lui dire ce que je pense, ce que j'avais dans mon cœur, que je n'osais pas lui dire face à face. Du coup, tout ce que j'avais envie de lui dire, c'était par écrit. Sur papier, je lui disais tout. C'est comme si c'était pas moi qui l'écrivais, mais c'était mon âme qui l'écrivait, qui lui écrivait ces lettres-là. C'était pas moi. Moi, il m'avait moi quand on était ensemble. Mais sur papier, c'était même pas moi qui l'écrivais. C'est le moi intérieur qui l'écrivait.
2: Le jour de la rencontre avec ma famille paternelle, il y avait foule. J'étais la mascotte et j'avais honte.
3: C'est comme si j'étais là, mais je n'étais pas là. Tellement, enfin, de voir ce monde autour de moi, me dire que voilà, c'est ma famille, je ne le connais pas. Et à un moment donné, je voulais dire à mon papy, on retourne, vaut mieux qu'on retourne à la maison. Je ne connaissais personne. Et j'avais juste une envie, c'est de repartir. Et dès que j'ai vu mon père, j'avais les larmes aux yeux. J'ai dit à mon père... ta vie, c'est de ta faute. Parce que j'ai l'impression que je connais très tard ma famille. Je devrais les connaître. Et là, je les connais. Enfin, j'arrive, je connais personne. Et ce n'est pas normal. Moi, si un truc ne va pas, je vais ouvrir ma bouche. Et c'était comme ça. Jusqu'à maintenant, ça a toujours été comme ça.
2: Ma mère nous a déposés chez notre tante pour 2 jours.
3: Un jour, 2 jours, 3 jours, 4 jours, on ne voit pas notre mère. J'ai dit à ma tante, tata, il est où, maman, elle arrive quand? Et ma tante n'ose pas nous dire. Et là, j'ai entendu ma tante parler au téléphone.
2: En réalité, c'était pour y vivre. Quand je l'ai compris, j'aurais pu remplir un seau avec mes larmes.
3: On est resté pratiquement une année. Et un beau jour, mon oncle vient me dire que ma mère a besoin de moi. Comment ça, ma mère a besoin de moi? Oui, ta mère a besoin de toi. Il faut que tu ailles, nanana. Et je savais même pas que ma mère, elle était mariée. Je savais même pas que ma mère, elle avait eu une fille. Quand j'ai vu ma petite sœur, elle était tellement belle, avec des gros joues, claires de peau. J'étais là. J'ai demandé à mon oncle, c'est qui ce bébé? Mon oncle me dit, c'est ta petite sœur, ma petite sœur. Et là, j'étais amoureuse de cet enfant. Et là, je dis à mon oncle, je vais rester. Je vais rester, pas pour ma mère, hein. Je vais rester pour ma petite sœur. Je vais m'en occuper.
2: À mes 15 ans, notre maman est partie en métropole. Je suis devenue mère de 4 enfants du jour au lendemain. Je ne sais même pas à quel moment j'ai grandi.
3: Je ne sais même pas à quel moment j'ai eu cette maturité. Je ne sais même pas à quel moment j'ai grandi. C'est venu comme ça. C'est comme, je ne sais pas, j'ai eu cet instinct maternel sans le vouloir. Sans le vouloir, j'étais devenue maman. Sans le vouloir, j'étais responsable des gens. J'étais responsable des êtres vivants. J'étais responsable de moi-même. J'étais responsable d'eux. Donc, j'étais la deuxième maman.
2: Aujourd'hui, j'ai un mari, 5 enfants. Je continue à prendre ma place et dénoncer haut et fort les injustices.
3: Quand j'allais au travail, en fait, j'étais pas bien. J'étais malade. Même, je pense que même mon patron en avait marre de moi. Et quand le chef est venu, le chef qui dit ah non, m'en fous, ça suffit, hein, parce que là, non, tu ne peux pas. Et là, on me dit qu'est-ce qu'on m'a sorti. Si tu pars, si tu mets ton pied dehors, ne reviens plus. Et là, j'ai explosé. Je sais même pas pourquoi je leur ai dit ça, mais je leur ai dit. Si vous savez ce que j'ai sorti ce jour-là, je leur ai dit, écoutez, c'est pas parce que je suis une femme noire qui travaille dans votre serre de tomates que je vais mourir dans votre serre. J'ai dit mes ancêtres. Je sais pas pourquoi je sortais ça. Mes ancêtres se sont battus contre l'esclavage. Donc, non. Et du coup, là, je vois tout le monde m'applaudir. Tous mes collègues qui m'applaudissent. Mes épaules étaient lourdes, quoi. J'avais des épaules remplies. Du coup, ça m'a permis de me soulager, poser mes bagages et voilà, me dire que voilà, je reprends ce que j'ai envie de reprendre. Je me suis libérée.

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Bluesy redémarre, et c'est tant mieux. Bienvenue donc dans cette émission. À l'instant, c'était Spencer Bowen, avec une influence plus que louisianaise, puisqu'il y vivait. C'était Born in Biscayne, extrait de l'album Snap Your Fingers.

La nature a vraiment doté Chimica Copeland d'une très belle voix. Hein. Elle l'avait fait déjà pour son papa, Johnny Copeland. Et là, c'était magnifique, avec une guitare très expressive, elle aussi. C'était Wicked pour ce qui est de l'album, et The Other Woman pour ce qui est du titre.

Papa m'a très mal élevé, alors je ne sais pas si c'est un hommage ou pas. Dans tous les cas, il s'agissait à l'instant de Neil Taylor. En 2007, le label allemand Rough Records proposait une réédition assez inattendue, et nous allons l'écouter et on reviendra un peu sur le personnage que l'on entend juste après.

Avez-vous reconnu cette voix? Alors, je vais vous mettre un petit peu sur la piste, ou même vous donner tout simplement la réponse. Il s'agit de celle de Luther Allison. Et puis, ce qui est assez extraordinaire dans cet album Underground, c'est qu'il s'agissait de son tout premier album, qui datait de 1958. Voilà. Nous qui, en France, l'avons découvert dans les années 80, eh bien, il avait déjà pas mal roulé sa bosse auparavant. Celui qui suit nous vient de la Nouvelle-Orléans et il s'appelle Rocky Charles. Le voici avec All Black Joel.

La sélection de ce titre est due non pas à votre serviteur, mais bien à Clifford Antons, qui était le propriétaire de la maison de disques et de la salle de concert Antons. Et il avait créé une compilation dans laquelle il mettait en avant tous les titres des artistes qu'il avait produits, qu'il adorait. Et donc à l'instant, c'était Miss Lavelle White avec « You're Gonna Make Me Cry ».

1953, c'est la date de l'enregistrement de ce titre Wild Woman, interprété par Albert King avec d'ores et déjà à l'époque une guitare absolument magnifique. Celui qui vient est un chanteur pianiste. Alors, à proprement parler, ce n'est pas vraiment un musicien de blues, mais quand on y regarde de plus près, il joue du gospel, de la soul. Et finalement, on est vraiment dans la même famille. On va l'écouter avec un extrait d'un enregistrement réalisé à l'occasion du festival Jazz à Vienne. Le titre est un petit peu long, mais vous allez voir, on n'est pas trop le voir passer. Ça dure quelques 12 minutes. Et ça s'appelle « Can't Nobody Do Me Like Jesus ».

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Eh oui, ça a bien remué, hein. J'espère que vous avez bien bougé vous aussi. Et c'était magnifique, Craig Adams.

Question soul music, là on touche un petit peu au sublime. Hein. Avec cet enregistrement de James Carr, extrait d'une compilation qui regroupait tous ses singles, enfin tous, du moins ceux de la fin des années 60 et début 70, c'était « The Dark End of the Street ».

Oui, je sais, ce n'est pas la première fois que l'on diffuse ce titre, mais devant une telle perfection, que dire de plus ? Tommy Castro avec Calling San Francisco. Bon, eh bien, nous allons devoir nous dire au revoir. Nous nous quittons en musique, comme le veut la coutume, avec une formation qui s'appelle Soul Sugar, accompagnée par une chanteuse Diane Durrett, avec aujourd'hui Cécile Larue. Je vous donne rendez-vous, à très bientôt.

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